0: Voilà, nous quittons bien sûr nos messages sur l'émission Prud'Homme, mais on poursuit puisque nous sommes déjà sur Canal Info, 11h passé de 6 minutes. Nous poursuivons avec le deuxième service qui est consacré bien entendu à la lecture de vos avis de décès et communiqués divers.
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0: Et nous débutons ce service avec désormais quelques avis de décès. Marie-Annick, Marie-Paul, Jean-Pierre, Marie-Claude, Eric et leurs conjoints, ses petits-enfants et arrière-petits-enfants, la douleur de faire part du décès survenu le 8 mai 2026 à l'âge de 90 ans de leur petite maman et mamie d'amour, Simone Bouillet, est partie paisiblement rejoindre son époux adoré Raymond. La veillée sans pleurs ni couronne se fera dans un salon funéraire du centre de Nouméa le lundi 11 mai de 14h à 20h et se poursuivra le mardi 12 mai à partir de 8h. La cérémonie religieuse sera célébrée en la chapelle du centre funéraire le mardi 12 mai à 11h15, suivie à 12h de la crémation au centre cinéraire de Nouméa. Avis de décès destiné aux familles Taraouye et Boé, à la tribu de Néawa, aux familles Caparin, Rey Poukiouf, Nérouf, ses familles ont la douleur de faire part du décès de M. Poukiouf, Jean Isaka, dit et John, décès survenu le vendredi 8 mai 2026. Le transfert du corps est prévu donc ce dimanche 10 mai au domicile familial de Pentecôte, suivi d'une veillée à partir de 16h. L'inhumation aura lieu au cimetière de Doneva le lundi 11 mai 2026 à 9h et la famille s'excuse notamment auprès des personnes et familles qui n'ont pas été prévenues ou citées. Les familles Pournama et Su Jasmine ont la douleur de faire part du décès de leur cher et tendre père, grand-père, oncle, grand-oncle, monsieur Henri Pournama, décès survenu le vendredi 8 mai 2026 à Nouméa dans sa 86e année. La veillée prévu au centre funéraire municipal de Nouméa le lundi 11 mai à partir de 15h jusqu'à 20h et se poursuit le mardi 12 mai de 8h jusqu'à 13h. La cérémonie religieuse se déroulera à 13h15 dans la chapelle du centre funéraire de Nouméa, suivie de l'inhumation prévue au cimetière du 5e kilomètre à 14h et la famille tient à remercier le personnel soignant et tous les amis qui ont apporté un soutien moral et réconfortant. Avis de décès destiné aux familles Néwaou et ses enfants, aux familles Boaoué et ses enfants, à tous ses amis et connaissances, le clan Djoumouin, la famille Wamo, à la douleur de faire part du décès de Madame Charline Néwamo Djoumouin, épouse de André Ondak, décès survenu le jeudi 7 mai 2026 à l'âge de 83 ans. Une veillée prévue le lundi 11 mai à la morgue municipale de Bourail de 16h à 20h et l'heure et la date des obsèques où seront communiqués ultérieurement. La famille s'excuse, notamment auprès des familles et amis qui n'ont pas été prévenus ou cités. La famille est dit Paparouf a la douleur de faire part du décès de M. Hamou Jean Pamani. Le travail de deuil se fait actuellement chez Mme Seiko Aoui à Normandie. L'enterrement se fera le mardi 12 mai 2026 à 8h à la tribu de Rouanono. Et c'est signé donc de M. Houliwa Alain Sinoli. Les familles Ostien et puis Hoang Tien, parents et alliés, nous prient d'annoncer le décès de Jacques Ostien, décès survenu le 4 mai 2026 à l'âge de 96 ans. La veillée se déroulera dans un salon funéraire du centre de Nouméa ce dimanche 10 mai de 12h à 20h. La cérémonie religieuse sera célébrée le lundi 11 mai à 8h15, suivie de la crémation prévue à 9h. Et puis pour conclure sur nos avis de décès, on nous prie donc de vous faire part du décès de Glade Rosa Emiliana Logo Meitoga Tau Gamoa. Donc là où les veillées sont donc prévues le lundi 14 le lundi 11 mai de 12h à 20h à la morgue de Païta. Et puis la messe sera dite le mardi 12 mai à partir de 9h à l'église de Païta, suivie de son inhumation prévue au cimetière de Païta à 10h, signée donc de la famille.

Vous écoutez Radio Tudor, autre communiqué. La province Nord informe qu'à compter du jeudi 7 mai, c'est 16h, sont donc fermés les CMS de Poya, Wegoa, Poindimie, Konechie, Puebouf, Ponerewa, Bouf, Yengen, Wailouf, Kalagomen, Tououf, Kanala, Poum. En cas d'urgence, veuillez contacter le SAMU 115. Les CMS reprendront leurs activités aux heures habituelles le lundi 11 mai à 7h30. La province Nord rappelle à la population la prudence et puis à la vigilance. La province Nord informe la population de la commune de Dawar Belep qu'à partir du jeudi 7 mai à 16h30, le centre médico-social assurera les urgences de premier recours 24h sur 24, la permanence de soins de 9h à 10h30. Le CMS reprendra donc ses activités aux heures habituelles le lundi 11 mai à 7h30. Pour toute question complémentaire, contactez le CMS de Dawar Belep au 47 75 80. Enfin, la province rappelle la population à la prudence et puis à la vigilance. Et puis pour conclure sur nos communiqués, ici Madame le maire de la commune de Puebo informe ses administrés qu'en raison du vendredi 8 mai férié, le jour de ramassage des déchets ménagers est modifié comme suite. Le ramassage des poches vertes se fera exceptionnellement le lundi 11 mai. Et puis le maire rappelle que le ramassage des poches vertes du vendredi 15 mai est tel que prévu dans le calendrier de collecte des ordures ménagères reste inchangé. Le maire remercie notamment la population de leur compréhension communiquée de la commune de Puebo et qui met fin à la lecture de nos communiqués.

Eh bien, Canal Info, il est donc 11h30, un bon appétit à vous, surtout ceux et toutes celles qui sont donc actuellement à table. Voici les titres du dossier de 12h. Dans notre rendez-vous info de midi, eh bien, retrouvez l'émission invitée de la rédaction du mardi 5 mai et qui avait reçu Makate Wenehua et puis Yamele Kachouchou. Ils étaient reçus par Romain Ameoun. Rendez-vous donc à 12h.

Eh bien, quelques mélodies, c'est sur les ondes de Chido Radio, il est exactement 11h59, d'autant vous souhaitons bien sûr un bon appétit, surtout ceux et toutes celles qui sont toujours à table. Il est donc 12h et retrouvons donc notre rendez-vous info de midi, et retrouvez dans quelques petites secondes l'émission invitée de la rédaction du mardi 5 mai, qui avait reçu, je vous le rappelle, Makachi Wenehua et Piyameleka Chouchou. Ils étaient reçus par Romain Mehoun. Thank you.

0: Amis auditeurs, bonjour, merci d'être avec nous pour notre émission. L'invité de la rédaction, nous, dorénavant, donc, vous aurez une émission avec nous, avec moi-même, Yamele Kachocho et Machache Wenehua. Nous parlerons de la souveraineté et de la nation souveraine. L'idée pour cette émission, c'est de bien sûr éclairer les auditeurs et aussi donner des pistes de réflexion pour que chacun puisse comprendre ce qui se passe dans le pays et également essayer de réfléchir sur notre avenir. En tous les cas, ensemble pour la nation souveraine de Kanaky et Nouvelle-Calédonie, c'est l'idée de pouvoir, encore une fois, unir le peuple pour la souveraineté de notre pays. Nous avons donc, encore une fois, je le répète, Yamele Kachocho ainsi que M. Machache Wenehua pour commencer cette émission. Nous sommes à une date historique et très importante dans l'histoire de notre pays. On se rappelle qu'il y a plus de 30 années de cela, donc il y a 38 ans, le décès des militants de IAI, l'assassinat des 19 militants d'IAI après la prise d'otages qui s'est achevée donc le 5 mai 1988 avec l'attaque et l'opération Victor pour libérer ces otages. On se rappelle de cela pour certains d'entre nous. Il y a aussi la date, elle est aussi une date historique puisque c'est la date de la signature de l'accord de Nouméa. Encore une fois, pour cette date du 5 mai, beaucoup de choses, on peut dire beaucoup de choses. Hier, le 4 mai, c'était l'anniversaire de la mort de Jean-Marie Tjibaou, Yewene Yewene, et aussi celui qui les a tués, M. Djoubeli Iweah, également. Et on se rappelle que le mois de mai, on se rappelle aussi d'un certain 8 mai 1985. Donc le mois de mai, comme disait donc le président du collectif des familles endeuillées, le mois de mai, c'est une date, enfin le mois de mai, c'est un mois où il y a beaucoup de martyrs de ce militant kanak, mais cette date d'aujourd'hui est très importante aussi. Donc je vous propose de réagir. Qu'est-ce que ça vous fait, l'anniversaire de ces dates, de ces événements-là aujourd'hui? On va commencer par M. Kachocho, M. Wenehua.
1: Bonjour, bonjour à tous les auditeurs de Radio Jido. En tout cas, je vous remercie d'être présent aujourd'hui. Je remercie Romain et l'ensemble de Radio Jido qui nous a permis d'être là aujourd'hui pour pouvoir en parler de ce qui se passe. Il s'est trouvé qu'on est le 5 mai. Et donc le 5 mai, effectivement, on se doit de se remémorer des événements historiques qui ont jalonné notre longue histoire. Parce qu'aujourd'hui, on est à pratiquement 173 ans de présence française, en tout cas de la colonisation française, ici en Kanaky, Nouvelle-Calédonie. Donc c'est important de regarder le passé. Je crois qu'il y a un grand philosophe qui disait celui qui ignore son passé est condamné à le revivre. Et donc c'est important qu'on puisse regarder de temps en temps dans le rétroviseur parce que celui-là est peut-être le guide du présent, mais aussi qui permet de créer l'avenir. Et donc c'est important de regarder tout ça. Puis dans le même temps, c'est vrai que les moments tragiques, c'est toujours, surtout quand c'est un passé immédiat, parce qu'on ne peut pas dire que c'est le passé d'il y a longtemps. Ceux qui ont vécu ces événements sont encore aujourd'hui, notamment je parle de la grotte d'Ouvéa, le 5 mai 1988. C'était un événement qui était terrible, en tout cas pour le peuple kanak. Parce qu'il y a eu quand même, à ce moment-là, 19 morts enterrés donc à Huadjila. Et on se doit aujourd'hui de rendre, en tout cas, mémoire à toutes ces personnes qui sont mortes pour... ce n'est plus des morts pour Ouvéa, mais c'est maintenant des morts pour Kanaky, Nouvelle-Calédonie. Ce sont maintenant des martyrs de la Nouvelle-Calédonie, auquel cas il faut se souvenir de ces gens qui ont donné, sacrifié le seul bien qu'ils ont, qui est la vie, pour l'avenir, en tout cas pour l'indépendance de la Nouvelle-Calédonie. pour sa souveraineté, puisqu'on en parlerait tout à l'heure. Et ça, c'est important.
0: Poursuivre. Donc, merci, Yamele, pour cette introduction. On va tout de suite passer à la question très importante, puisque vous avez parlé de ces martyrs. Après la mort de ces 19 militants et ces événements de 1988, il y a eu la signature des accords de Matignon-Oudinot, puisque les accords Matignon-Oudinot qui ont suivi donc sont issus justement de ces événements-là et de ce qui s'est passé en amont pendant toute la période que l'on connaît des événements des années 80. Après les accords de Matignon-Oudinot, il y avait eu la signature de l'accord de Nouméa le 5 mai. Et aujourd'hui, nous sommes encore dans les accords de Nouméa. Et justement, on parlait de... C'est très important de le rappeler, ces accords de Matignon-Oudinot, puisque c'est suivi des accords de l'accord de Nouméa, monsieur Mashitewenehua. Puisqu'aujourd'hui, on est en train de parler justement de la fin de l'accord de Nouméa et de la poursuite pour aller à la souveraineté du Kanaky.
2: Oui, tout à fait, c'est un élément très, très important. Les accords de Matignon-Oudinot et de Nouméa, moi je l'avais appelé le grand palabre, parce que c'était la seule fois dans l'histoire coloniale du pays que l'État colonial français veuille bien discuter avec le peuple kanak. Toujours, il y a eu, depuis la prise de possession jusqu'à cette date-là, il n'y a jamais eu de véritable contact ni de discussion entre l'État et le peuple kanak. C'est toujours la puissance coloniale qui impose ses règles et avec le concours souvent de l'armée française. Donc c'est un pays qui est occupé en permanence par l'armée française. Et donc c'est la seule fois où véritablement, compte tenu de cette situation, que l'État au plus haut niveau, puisque c'est au niveau du Premier ministre, Rocard, que les choses ont pu être discutées avec le peuple kanak. Avant, c'est jamais ça. Quand il y a un problème, on envoie l'armée et puis clac, clac, clac, on tue. Il n'y a pas de... Et donc, c'est pour nous, c'est important. Et tout ce qui est sorti de ça, c'est bien entendu qu'il y a une volonté de paix à travers l'accord de Matignon et Oudinot, mais il y a aussi, surtout après l'accord de Nouméa, un processus de décolonisation vers la souveraineté. Si le monde et les représentants du monde kanak ont signé cet accord, c'est bien parce que ça conduit à la souveraineté et à l'indépendance. Or, qu'est-ce qu'on voit à l'heure actuelle? Eh bien, il y a des volontés de revenir sur ça. Et j'ai envie de dire qu'en cette période de mai, c'est aussi une période très difficile. On parlait tout à l'heure que ce mois de mai est très important parce que
0: il y a beaucoup de martyrs.
2: Beaucoup de martyrs.
0: Parce qu'on se rappelle aussi de l'après 13 mai 2024, très récent.
2: Exactement, voilà, c'est bien. Et les conséquences sont en train d'être vécues par nous. Et c'est la raison pour laquelle, effectivement, il faut que désormais, on puisse nous, peuple kanak, ainsi que éventuellement ses alliés, les gens qui ont soutenu la cause kanak, eh bien, ensemble, on prenne les décisions importantes pour véritablement donner une suite concrète à ce processus d'accession à la souveraineté et d'indépendance et la construction de l'indépendance du pays.
0: Vous faites bien de dire qu'il y a un processus parce que des accords de Matignon-Oudinot aux accords à l'accord de Nouméa, il y avait un processus. Et donc, nous sommes dans le processus, dans un processus aujourd'hui de décolonisation. Et la décolonisation n'est pas encore actée. Donc, vous avez insisté dans un texte qui a été, que vous avez publié, il me semble, l'année dernière, que cette année 2026 doit être consacrée à l'accession de notre pays à la pleine souveraineté et la construction de notre indépendance. Donc, il y a indépendance, il y a souveraineté. Peut-être quelques éclairages avec vous, avec Yamele ou avec vous-même, Monsieur Onewa.
2: Oui, la souveraineté, avant les 1960, et notamment la lutte des peuples colonisés, ça mène à l'indépendance. Donc, c'est ce mot-là qui est employé. Nous, à l'heure actuelle, on parle de souveraineté. C'est-à-dire qu'on accède à la souveraineté et ensuite, après, on construit l'indépendance. La souveraineté, c'est quoi? C'est d'être maître chez soi. Que c'est le peuple Kanak, qui est le peuple autochtone de ce pays, doit être maître dans ce pays-là. Et ne pas être soumis et dominé par un autre pays. C'est ça, l'accession à la souveraineté, c'est tout simplement le fait qu'il faut que la France arrête de nous dominer, qu'on abolisse définitivement la colonisation française et que le monde Kanak et le pays Kanak accèdent à sa souveraineté, soit maître chez soi. L'indépendance, c'est autre chose. Quand on dit on construit notre indépendance, l'indépendance, c'est d'être, ne pas dépendre de quelqu'un d'autre. Donc, ne pas dépendre d'un autre pays pour ses approvisionnements, pour autre chose, mais c'est de nous-mêmes être autonomes sur le plan alimentaire, par exemple, sur d'autres plans économiques, etc. Et c'est ça. J'ai envie de dire, l'indépendance, c'est ne pas dépendre des autres.
0: Monsieur Kachoucho, vous avez des compléments.
1: Juste pour compléter ce qu'il a dit, Machete. Quand on est dans un pays colonisé comme la Nouvelle-Calédonie, effectivement, il est important de pouvoir distinguer l'indépendance de la souveraineté. L'indépendance, c'est un événement dans le temps, c'est-à-dire qu'à un moment donné, dans un pays colonisé, il y a un moment où on dépendait de la France, on est colonisé par la France, et puis l'événement, c'est-à-dire la Nouvelle-Calédonie accède à l'indépendance. Ça veut dire que derrière, le pouvoir administrant qui est la France se retire pour laisser le pays indépendant. Et donc, c'est ça l'indépendance. Quand on dit on lutte pour l'indépendance, on lutte pour ce moment où
0: ne plus être administré.
1: Voilà, pour ne plus être administré par la France. Après, une fois qu'on est indépendant, ça veut dire qu'on a signé en dessous le papier pour dire maintenant vous êtes indépendant. C'est comme dans tous les pays africains, ils signent en dessous pour dire ce pays est devenu indépendant et la puissance administrante se retire. À ce moment-là, on construit petit à petit la souveraineté. Parce que ça veut dire quoi la souveraineté? Ça veut dire que désormais, on est maître chez nous pendant tout le temps. Et pendant la colonisation, on n'avait pas la souveraineté puisqu'on est assisté par la puissance administrante. Mais désormais, après donc l'indépendance, on construit petit à petit notre souveraineté parce qu'il n'y a plus personne derrière. Et donc à ce moment-là, on se débrouille par nous-mêmes et on continue de construire petit à petit notre souveraineté. Par exemple, moi j'ai parlé tout à l'heure de l'indépendance alimentaire. Moi j'aurais plutôt entendu parler de souveraineté alimentaire. Ça veut dire que maintenant, pour se nourrir, il ne faut plus compter sur l'argent de la France qui va venir à la Nouvelle-Calédonie pour dire « Mais maintenant, nous allons construire notre souveraineté alimentaire. » Bien sûr, au début, ça va être dur parce qu'on a l'habitude d'avoir de ressources. Et donc maintenant, construire notre souveraineté, ça veut dire que petit à petit, on va planter, on va faire des pour accéder justement à cette souveraineté. Mais la souveraineté, ça ne veut pas dire complètement indépendant. On sait qu'il n'y a aucun pays au monde qui soit complètement indépendant.
0: Oui.
1: Et donc la souveraineté, ça veut dire qu'on est souverain, mais qu'on essaye, en tout cas, on maîtrise la dépendance par rapport aux pays étrangers. Parce que, et donc cette indépendance est tout à fait relative, et c'est cette souveraineté qui permet de construire justement petit à petit cette dépendance, en tout cas cette indépendance du pays, et la dépendance par rapport aux autres pays.
0: Avec l'accord de Nouméa qui a donc, qui est peut-être un statut autonome de ce territoire, très très autonome, le territoire est très autonome par rapport à la France, donc finalement c'est mieux, c'est plus... on va dire meilleur, entre guillemets, de dire qu'il faut préparer sa souveraineté. Il faut aller à sa souveraineté que aller à la dépendance. Des mots qui changent, mais...
2: Oui, on va dire que c'est différentes interprétations au niveau de la... C'est l'accord de Nouméa, ce qui est important, c'est un accord, c'est un processus d'accession, j'allais dire, à la liberté. C'est nous qui déciderons désormais de quoi faire dans ce pays, quel genre de choses il faut mener, quel type de producteur, quel type de, j'allais dire, d'organisation sociale, institutionnelle et autres, etc. Et c'est nous qui sommes souverains pour décider de tout ça. C'est ça l'esprit de l'accord de Nouméa. C'est nous rendre complètement autonomes ici, chez nous. Comme disait Yamele, c'est se soustraire de la domination de l'administration française et de la puissance administrante, comme il l'a dit. C'est ça. Et ce qu'il faut reprocher à ce, au fait que ce processus n'ait pas été jusqu'au bout, et que, de nouveau, à l'heure actuelle, l'État français veut reprendre la main sur ça, reconquérir le pays Kalak, qui, comme tu le disais, on est en train de, j'allais dire, de se libérer, de se...
0: Comment il faut proclamer l'abolition de la domination coloniale, selon vous? Que faut-il faire? Proclamer son indépendance, mais sans l'accord du pays administrant, c'est un peu compliqué, non?
2: C'est vrai que dans ce débat colonial, il y a deux partenaires. Il y a la puissance coloniale, administrante, et il y a le peuple colonisé, etc. C'est un contrat, si tu veux, imposé par la puissance. Ce qu'il faut souligner aussi pour le cas de la Calédonie, ici chez nous, il n'y a jamais eu, ce que je disais tout à l'heure, avant l'accord de Nouméa, il n'y a jamais eu de contact, de contrat signé entre la puissance coloniale et le peuple colonisé. Comme dans d'autres situations, comme par exemple en Nouvelle-Zélande, il y a eu le traité de Waitangi entre la couronne britannique et les Maoris, représentés par le roi, etc. Comme d'ailleurs à Fidji, il y a eu entre la couronne britannique et les grands chefs. Un accord qui confie à la puissance administrante, à la couronne, d'administrer le pays dans la sorte pour essayer, par rapport aux hindous qui étaient là, présents, une communauté étrangère, qui voulaient prendre de l'importance et qui sont déjà dans le secteur économique, qui voulaient... Et donc, tout ça, ça, c'est pas des choses qui est chez nous. C'est ce qui est ici chez nous, c'est, j'allais dire, une occupation, une colonisation imposée par la France, sans qu'il y ait de contact, etc. Et que par conséquent, nous, si au niveau de l'accord de Nouméa, où c'est le seul, j'allais dire, contrat qu'il peut y avoir si on peut parler de contrat, avec l'État français, à partir du moment où là, ce n'est plus, la France ne respecte plus ce chemin-là pour faire accéder le pays kanak à l'indépendance, nous on dit, eh bien nous on n'est plus liés. On n'est plus liés et nous on prend notre destin en toute responsabilité et on proclame. Et on proclame parce que si on ne le fait pas, la France ne va jamais, il va tout faire pour continuer à nous dominer et en particulier surtout par rapport à ce qui se passe, pas seulement nous mais aussi les autres territoires océaniens français, parce que la France va être présente ici dans une région qui va devenir important dans le futur.
0: Proclamer l'indépendance du jour au lendemain, il faut bien la préparer quand même. Qu'est-ce que il faut aussi les structures. Il y a beaucoup de structures. Il y a les politiques, il y a les religieux, il y a les coutumiers. Il y a peut-être unir tout cela pour tenter de proclamer quelque chose d'unitaire.
2: Alors, ce qu'il faut dire, c'est que même si effectivement on peut avoir certaines critiques, on n'est pas allé jusqu'au bout de l'accord de Nouméa, mais quand même, l'accord de Nouméa nous a donné une très large autonomie de
0: ce que,
2: ouais,
0: c'est
2: voilà. Et que par conséquent, voilà. Et que par conséquent, comme je le mentionnais dans le document, il ne reste plus que les compétences, ces compétences régaliennes exercées par la France à l'heure actuelle. Et le projet, c'est justement de demander, enfin de solliciter, on l'a toujours fait, etc., demander à la France de nous rétrocéder la gestion des compétences régaliennes de façon à ce qu'on soit complètement autonome, complètement souverain. Mais la France ne souhaite pas. C'est la raison pour laquelle nous, on est plus liés avec la France par aucun contrat, aucune, etc. On doit nous se dire, nous ne voulons plus de cette colonisation, nous ne voulons plus de cette domination, et puis on s'occupe, on prépare, on s'organise, c'est ça le...
0: Monsieur Kachouchou, un complément sur ce qui vient d'être dit, parce que je vais pas vous, mais j'ai l'impression que ce que vous dites est impensable et impossible. Proclamer notre indépendance comme cela, c'est impensable et c'est pas possible. Donc, faudrait aussi l'accord de celui qui domine pour que le dominé se libère dans ce que l'on connaît aujourd'hui. Vous, est-ce que vous pouvez m'éclairer là-dessus?
1: Alors, je vais d'abord vous dire que ce qu'il préconise Machate, ça s'est déjà arrivé dans d'autres pays. Par exemple, je prends le cas de l'Indonésie, par exemple. Il y a des intellectuels qui se sont mis entre eux, et puis ils ont dit, maintenant, on programme donc l'indépendance et ensuite la construction de la souveraineté de l'Indonésie, sans que les Hollandais soient partis. Donc, ils sont restés.
0: Comme le Timor.
1: Mais Timor, c'est devenu après. Oui. Parce que le Timor, en fait...
0: Oui, l'Indonésie.
1: Par rapport à l'Indonésie, mais... Il y a eu l'ONU qui a intervenu à Timor pour faire retirer donc l'État d'Indonésie. Sinon, l'Indonésie serait toujours restée. Mais c'est différent. Mais par exemple, le Vietnam, il y a des intellectuels, par exemple comme Ho Chi Minh et le général qui s'appelle Diop, mais à un moment donné dans la colonisation, donc ils ont d'abord lutté. Ils ont dit maintenant, on prévoit l'indépendance du pays et puis on lutte pour cette indépendance. Et aujourd'hui, dans ce que. Et donc, lutter, ça veut dire que toutes les options sont. Et ils auront, par exemple, si on n'arrive pas à négocier avec l'État français de l'époque, on leur mène la guerre. Et donc, où il y a eu Den Benfio, tout ça, etc. Et donc, on mène aussi, tous les moyens sont bons. Juste pour revenir là-dessus. Et donc, l'option qui a été prise aujourd'hui par le FNLKS, c'est ça qu'il faut revenir là sur le terrain. Parce que c'est bon de dire, on veut proclamer la souveraineté. Mais après, il faut regarder le terrain, il faut regarder. En Indonésie, ils sont 300 millions de personnes. Donc, ils peuvent se permettre de perdre 2 millions dans une guerre. Parce que quand on dit qu'il faut aller jusqu'à l'indépendance, toutes les options sont ouvertes et on signe. Mais ça veut dire qu'on peut, on n'enlève pas le fait qu'il faut aller sur la, dans la lutte armée. C'est pas ce que le FNKS aujourd'hui a décidé. Ce qui a été décidé aujourd'hui par le FNKS, c'est de dire on négocie, on discute avec le colonisateur, avec la puissance administrante. Et on continue de discuter avec eux parce que on est combien? 100 000, est-ce qu'on peut se permettre de perdre des morts? Et d'ailleurs, c'est ce qui s'est passé en 88. En 88, qu'est-ce qui s'est passé? Le nombre de morts qu'on a eu a fait que M. Jean-Marie Tjibaou a dit on signe les accords avec la puissance administrante, on ne peut pas se permettre d'avoir. Et d'ailleurs, à la suite de 1988, on avait dit plus jamais ça, plus jamais de morts ici. Et je crois que l'accord de Nouméa, pour revenir à l'accord de Nouméa, qui est la suite de l'accord de Matignon-Oudinot, c'est bien pour éviter à chaque mois, c'est-à-dire on essaye de signer avec la puissance administrante pour avoir de plus en plus de compétences sans qu'il y ait de morts. Et d'ailleurs, quand on est revenu au 13 mai 2024, on était là, en tout cas pour nous, tous les anciens qui sont là, pour dire... On revoit les événements de 1984. Et pour revenir à l'accord de Nouméa, l'accord de Nouméa, il a été programmé pour 20 ans. Et donc 20 ans, c'est terminé depuis... Et à la suite des accords, donc c'est bien l'accord de Nouméa qui le dit, à la suite des accords, il y a 3 référendums qui vont. Et si les référendums, c'est toujours non, on s'assoit et on regarde et on discute et on en est là.
0: De la situation
1: qui... Voilà, ainsi créé. Donc c'est bien dans les accords qui ont été dit ça. Et donc là, on est là, on s'assoit, et puis on essaie en train de discuter la question qu'on se pose aujourd'hui. Est-ce que, comme on revient tout à l'heure à dire, on proclame aujourd'hui l'indépendance du pays. On dit que le pays soit indépendant, quelles que soient les options qu'on va prendre dans l'avenir, la question qui se passe aujourd'hui, c'est si jamais la France dit vous n'êtes pas indépendant, quelles sont les options qui nous permettent de dire, on est indépendant, on forme un gouvernement provisoire. C'est ce qui a été fait en 84, gouvernement provisoire. Et avec le dépôt de notre constitution là-bas à l'ONU, tout ça, etc. Est-ce qu'aujourd'hui, on a les moyens de dire, on prévoit l'indépendance, et quelles que soient les options qu'on prend, on est l'indépendance. Mais moi, je dis encore aujourd'hui, c'est pas l'option qui a été prise aujourd'hui par le FNKS a pris l'option qui, à mon avis, intelligente, enfin en tout cas qui fait le moins de dégâts possible, c'est de négocier avec le colonisateur pour aller vers l'indépendance.
0: Très important cet éclairage de M. Kachouchou. Donc M. Machete Wenehua, une parenthèse sur la préparation de cette souveraineté. On peut aussi passer par les urnes. Et justement, prochainement, il y a les élections provinciales qui est prévues, qui devaient être faites avant le 28 juin. Très important parce que c'est l'option un choix politique qui a été pris depuis des années, c'est de participer aux différentes élections. Le choix des urnes a été choisi. Et aujourd'hui, la question du corps électoral est assez souvent posée parce que c'est aussi la situation telle qu'elle est aujourd'hui, c'est la question du corps électoral qui va choisir pour ceux qui vont gérer les institutions, qui vont être là pour choisir les gens qui vont siéger. Donc c'est très important ce corps électoral. Est-ce que ouvrir le corps électoral, c'est un bon choix ou pas pour vous? Une question très ouverte.
2: Oui. Il faut faire les élections avant, avec un corps électoral restreint, pour rester dans la logique de l'accord de Nouméa. ce n'est pas pour rien que tout ça avait été mis en place. En plus, c'est inscrit dans la Constitution de la France. Allons-y jusqu'au bout. Et ensuite, après, on peut changer. Nous, de toute façon, enfin, moi, ce que je propose, et c'est là où je dis par rapport à la souveraineté et puis le commentaire de Yamelé sur la situation à l'heure actuelle par rapport à les proclamations, etc. Il faut savoir quand même qu'on est pratiquement, comme je disais tout à l'heure, on a une large autonomie de gestion du pays. On a déjà, on gère 2 provinces sur 3, on gère une vingtaine de communes, enfin les indépendantistes sur 33. Petit à petit, les choses sont en train, on est en train de d'obtenir notre indépendance au niveau de la gestion des affaires. Et donc, j'ai envie de dire, il ne suffit pas, on ne va pas relancer une lutte armée ou etc. Il suffit qu'on continue, qu'on dit on ne respecte plus ce que la France. On demande aux représentants de la France coloniale qui continue à nous dominer de partir. C'était tout. Nous, on n'obéit plus à leur etc. Eux, ils vont faire ce qu'ils veulent, mais si nous, on fait comme ce qu'on fait Gandhi et les Indiens pour obtenir leur indépendance, où c'est la méthode non violente qui a été là. Et eux ne feraient rien sans la participation du Canada. Tous les partis politiques l'ont dit ça, y compris ceux de la droite. Donc, je veux dire, c'est nous qui sommes à l'heure actuelle, j'allais dire, au levier de la commande ultérieure, et il suffit qu'on s'organise, qu'on gère en toute indépendance nos collectivités sur notre terrain, et petit à petit on gagne les...
0: Est-ce que c'est avec ce que vous dites, quand vous dites que nous seuls décidons de... Alors que ce n'était pas le contrat en 98, c'est-à-dire que l'on travaille ensemble avec les différents partenaires.
2: Mmh.
0: La signature, c'est bien les partenaires qui se sont engagés sur un process. Donc aujourd'hui, vous dites qu'il ne faut plus attendre que l'autre partenaire décide.
2: Mmh. Moi, quand je dis nous, que je l'ai mis dans le document, c'est le peuple kanak et ses alliés. Qui le suivent. On a fait un appel à ces communautés victimes de l'histoire. On va parler. Pour nous, il y a déjà, je pense qu'à l'heure actuelle, ça c'est mon commentaire, mes estimations. La population qui est indépendantiste à l'heure actuelle, c'est au moins 60%. Par rapport à la population résidente.
0: Mais maintenant, il faut aussi que ceux qui ne votent pas du tout aillent voter s'il y a une élection.
2: Oui, mais ensuite, j'ai envie de dire, ça, c'est leur... Et c'est pareil, quand on sera indépendant, etc., on parle là de la puissance administrante, mais pas de la population. Les populations, ce sont eux qui décideront de rester chez nous, d'obtenir la nationalité du pays, et personne d'autre. Chacun sera responsable de son destin.
0: Yamelé, vous avez un complément sur l'échange qui a eu lieu entre...
1: Juste pour dire, quand on dit quand un pays est indépendant, ça veut dire qu'il choisit lui-même sa destinée. Or, ce qui se passe aujourd'hui, et on voit toute la difficulté de ce que peut avoir le FNLKS aussi à négocier avec l'État, c'est qu'on sent bien que l'État, c'est lui qui gère quand même la colonie. Dire aujourd'hui qu'avec l'accord de Nouméa, on est presque devenu indépendant, c'est pas vrai. Puisque l'État est aujourd'hui en train de changer l'accord de Nouméa. Il est en train de faire autre chose pour faire un nouveau statut avec nous. Ce qui veut dire que l'accord de Nouméa, quel que soit ce qu'il a fait ici en Nouvelle-Calédonie, l'État, qui est la puissance administrante, parce qu'on est dans une situation coloniale, peut toujours revenir sur l'accord de Nouméa et de nouveau donner un statut. C'est ce qui s'est passé avec Bougival, dans lequel le FNKS s'est opposé. Mais avec Bougival, l'État impose le statut qu'il veut ici en la Nouvelle-Calédonie. Après, tout dépend de la, comment on appelle ça, du rapport de force qu'on peut avoir ici en Nouvelle-Calédonie. Mais l'État, puisqu'on est dans un pays colonial, on ne peut pas dire aujourd'hui que la Calédonie est presque indépendante. Et donc aujourd'hui, dire aujourd'hui qu'on va essayer d'avoir non, pas seulement les 3/5, je parle de la, des compétences régaliennes, tout ça, etc. Oui. Dire on va essayer d'avoir les... on a déjà les compétences régaliennes, il suffit de les avoir. C'est méconnaître ce qui se passe avec l'État administratif. D'ailleurs, la preuve aujourd'hui, c'est qu'ils veulent revenir de nouveau derrière pour qu'il y ait de nouveau, d'ailleurs, c'est pas... Il y a eu la pancarte du FNLKS qui dit on ne veut pas d'une recolonisation de la Nouvelle-Calédonie. Parce que l'État, c'est toujours lui qui commande, malheureusement, aujourd'hui, en Nouvelle-Calédonie. Et donc, c'est ce processus-là, en fait, qui est très difficile de pouvoir le faire. Et donc, on ne peut pas imaginer aujourd'hui de dire on impose. Mmh. Parce que dire aujourd'hui, avec nous, on essaye de dire on va faire, quel que soit ce qui se passe, on impose comment ? L'indépendance en Nouvelle-Calédonie, ça veut dire qu'on va aller apprendre toutes les options possibles. Moi, je dis encore aujourd'hui que l'option qui a été prise aujourd'hui, c'est de discuter avec l'État pour essayer d'avoir petit à petit aller vers donc la signature de l'indépendance de la Nouvelle-Calédonie. Et c'est dans ce processus-là qu'il faudra qu'on mène, si tu veux, un rapport de force qu'il peut y avoir avec l'État pour essayer d'arriver. Et ce rapport de force, mais ça ne regarde pas uniquement la Nouvelle-Calédonie. Ça regarde aussi, on n'en a pas parlé, mais aussi des autres pays, et en particulier les règles internationales. Parce que les règles internationales font que tous les pays qui sont colonisés sont amenés à être indépendants. Et donc on lutte dans cette situation-là, ça veut dire qu'il y a la puissance administrante, mais de l'autre côté, il y a aussi les lois internationales qui imposent à la France de rendre ce pays indépendant. Et c'est dans ce cadre qu'on est en train de lutter, je pense, parce que c'est, à mon avis, par les rapports de force qu'on peut y avoir avec la France, à mon avis, c'est le seul moyen qu'on peut arriver à notre indépendance.
0: Le dernier mot, c'est avec vous, monsieur... Wenhua, pour terminer cet entretien, c'est un échange très rapide. On le sait, il y a beaucoup de choses à dire par rapport à la lutte pour la souveraineté et aussi parce que des concepts, on a beaucoup pris du temps pour expliquer les concepts, c'est important. On reviendra prochainement sur d'autres concepts et d'autres éclaircissements sur la situation. Le dernier mot, donc, pour vous, c'est important que l'on prépare cette souveraineté.
2: Oui, j'ai envie de dire, c'est important qu'on passe à l'acte. Je disais tout à l'heure que déjà, je vois les communes. On a 20 communes sur 33 qui sont autonomes au niveau de leur gestion. Rien n'interdit que sur le terrain, ils puissent mener des actions pour donner en faveur du développement, en faveur de l'équipement, donc construire sur le terrain concrètement la souveraineté, l'indépendance du pays. C'est en ce sens-là que je dis qu'il faut, maintenant y aller. Il faut y aller. On construit cela au niveau des provinces séparées. On a les outils. Donc, qu'on s'engage, qu'il faut maintenant qu'on rentre concrètement dans ce processus de libération, libérons-nous et construisons notre pays.
0: Rapidement,
2: on l'a dit.
1: Juste pour dire qu'à l'heure d'aujourd'hui, dans l'accord de Nouméa même, les communes aujourd'hui, ce ne sont pas des institutions de la Nouvelle-Calédonie, mais ce sont des institutions de la France. Donc ça veut rien dire. Dire aujourd'hui que les communes sont indépendantes, c'est pas vrai, puisque ce sont des institutions. Les seules institutions de la Nouvelle-Calédonie, ce sont les provinces. Les provinces, c'est des institutions de la France, mais le Congrès, et puis le gouvernement, tout ça. Mais sinon, les communes restent des institutions de la France. Donc dire aujourd'hui que les communes sont indépendantes, c'est aller même à l'encontre de ce qui s'est passé. Maintenant, comme dit Machaté, après, toutes les options sont là. Et à nous de décider quelle option on va prendre pour le chemin qu'on va prendre petit à petit pour construire notre avenir et en particulier construire notre arrivée à l'indépendance et ensuite après l'indépendance. Mais ça, effectivement, ça va être le futur qui nous le dira.
0: Messieurs, merci pour cet entretien, pour ces échanges. Donc, c'est un début de partage que nous avons choisi pour cette année. Donc, on se retrouve avec vous le mois prochain. Encore une fois, merci à vous.
1: Merci beaucoup.

Michael Bolton a vendu plus de 30 millions d'albums dans le monde. 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

0: 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Bonsoir à tous. Dans le dossier de 16h30 ce dimanche, nous allons parler mariage dans le pays Djéhou. La saison des mariages a débuté depuis le mois d'avril, relançant des discussions déjà anciennes autour de l'évolution des pratiques coutumières. Depuis plusieurs années, des constats reviennent régulièrement. Les cérémonies traditionnelles telles que se déroulent aujourd'hui reposent sur des méthodes et des cadres qui ne correspondent plus toujours aux réalités actuelles. Le monde change rapidement et la société Djéhou n'échappe pas à ces transformations. Face à cette évolution, une inquiétude se fait sentir. Si les coutumes ne s'adaptent pas, elles risquent d'être dépassées, voire absorbées par les influences extérieures et par le mode de vie moderne qui s'impose progressivement. Pour certains habitants, il devient donc essentiel de repenser l'organisation des mariages coutumiers, non pas pour en altérer l'esprit, mais pour en préserver la cohérence, la lisibilité et la transmission aux générations futures. Cette réflexion touche autant à la méthodologie qu'à la symbolique. Comment maintenir l'équilibre entre respect des traditions et adaptation nécessaire? Comment garantir que les cérémonies gardent leur sens profond tout en restant compatibles avec les réalités sociales, économiques et culturelles d'aujourd'hui? C'est dans ce contexte que s'exprime Patrice Zongo, habitant de Djéhou, qui rappelle l'importance vitale de maîtriser l'évolution de ces pratiques. Selon lui, réfléchir collectivement à la manière dont les cérémonies coutumières doivent évoluer est indispensable pour éviter qu'elles ne perdent leur place et leur force au sein de la communauté. Je vous propose de l'écouter, Patrice Zongo.
1: Ce que j'observe aujourd'hui sur nos mariages, ici à l'IFO, un sentiment de découragement, parce que il y a eu des choses qu'on avait proposées, on avait avancé. On voit que on fait du sur place, puis on recule même au niveau de l'organisation des mariages. Voilà, il y a des décisions qui étaient prises par les dignitaires. Bon, c'est eux qui ont décidé ainsi. Par exemple, le mariage un an sur deux, une année sur deux. Est-ce que on a bien pesé les effets positifs et puis aussi les effets négatifs, parce que voilà, moi je m'interroge là-dessus. L'année dernière, on n'a pas eu de mariage, par exemple pour la tribu de Djoulou. L'année dernière, on n'a pas eu de mariage, et puis cette année, on a tout d'un coup 14 mariages. Donc, est-ce que c'est une bonne chose? En tout cas, le comité de mariage était prêt à faire, à continuer le travail. Ce sont les coutumiers qui ont décidé. C'est un exemple parmi tant d'autres. Enfin, les constats qu'on avait évoqués plusieurs années de ça sont toujours d'actualité. Il y a une question de méthodologie aussi. Et puis, de toute façon, on se disait que le monde évolue et il faut qu'on évolue. Notre façon de faire les choses dans notre monde coutumier, il faut qu'elle évolue aussi. Parce que on risque un jour de se faire avaler tout simplement par le monde qui nous visite, par le monde moderne. Donc pour moi c'était important et même vital de réfléchir et de maîtriser l'évolution de nos cérémonies coutumières, parce qu'on est dans un monde qui bouge et que on ne peut pas faire comme on faisait il y a 20 ans, il y a 50 ans. Donc voilà, pour englober un petit peu toutes les raisons pour lesquelles il faut s'asseoir et puis réfléchir ensemble et puis positionner des propositions pour pouvoir avancer.
2: Par exemple, une rencontre entre les coutumiers serait envisageable pour faire évoluer les choses au niveau de la coutume par rapport au mariage.
1: Oui, je pense beaucoup à l'aspect comment méthodologique, parce que il faut s'organiser, il faut avoir une méthode de travail et puis il faut respecter, parce que si on comme on l'a vu on a proposé des schémas pour l'organisation des mariages et puis du jour au lendemain ben revers de main, ben c'est plus maintenant il faut passer à autre chose, quoi, parce que on travaille avec les coutumiers, donc c'est eux qui ont la main. Donc je pense que une réunion avec les coutumiers c'est bien, mais il faut que les choses soient claires entre nous, c'est-à-dire que lorsqu'on demande à des gens comme moi par exemple, moi j'ai pas de titre au niveau coutumier, mais je suis de bonne volonté pour travailler avec eux. Si on n'a pas la carte blanche pour travailler, eh ben, je pense que ça va être difficile d'avancer.
2: Ce qui veut dire qu'il faut travailler ensemble pour proposer un schéma, une méthodologie qui rassemblerait les trois districts.
1: De manière globale, oui. Mais c'est surtout les principes du mariage coutumier, les principes du mariage traditionnel, du mariage coutumier, qu'il faut respecter, qu'il faut sauvegarder, parce que c'est ça qui fait notre identité, la dot que la famille du garçon constitue pour échanger avec le sang qui vient dans son clan, c'est-à-dire la famille de la fille. Eh bien, ça, ce sont des choses qui doivent qu'on ne peut pas toucher, parce que c'est ça qui fait le socle de notre société. Mais je veux dire, il y a beaucoup de choses qu'il faut repenser, et c'est sur des principes. C'est plus sur des principes de fonctionnement que le fonctionnement lui-même. Tu prends l'exemple, je le dis toujours, c'est vrai, c'est important de fixer le calendrier du mariage, les jours du mariage, mais moi je suis persuadé que c'est pas ça le problème. Le problème, c'est que il faut que les gens soient d'accord sur les principes qu'on va retenir pour organiser le mariage. Quels sont les principes qu'on retient dans l'organisation d'un mariage? Et c'est à partir de là qu'on va, peut-être, certains vont dire qu'on allège, mais pour moi c'est un retour à l'essentiel, c'est un recentrage, on réancre nos rites, les rituels. Ici on parle du mariage, mais il y a aussi les autres rites de la coutume, comme le deuil, tout ça. Ça a évolué, et puis des fois ça dérive, et c'est important qu'à un moment donné, on s'arrête et puis on se dit, ben là on est un peu allé trop loin, et puis, il faut retourner à l'essentiel. Voilà, c'est un petit peu comme ça que moi je vois les choses.
2: Il y a les principes à retenir, c'est tout en respectant le mariage coutumier qui fait notre identité culturelle kanak.
1: Voilà, parce que c'est, ben moi je dis, c'est tout ce qui est extra coutumier qui font que on est obligé de faire des semaines de mariage, et puis on est obligé de dépenser des sommes astronomiques. Mais si on enlève tout ce qui tourne autour de l'essentiel du mariage coutumier, tout à l'heure je parlais des principes, qu'il faut retenir, eh bien, je pense qu'on peut arriver à marier nos jeunes en 3-4 jours. Et puis, à partir de là, la question du calendrier, tout ça, là, ben, c'est plus important parce que on fait des mariages, on va faire des mariages dans quelques jours, quoi.
2: Réduire, car il y a aussi les besoins de la vie quotidienne. Nous, par exemple,
1: oui.
2: Cultiver.
1: Oui, en même temps, au passage, on règle un certain nombre de problèmes qui ont été induits par cette montée en puissance de dans l'organisation des mariages. On peut les régler en même temps que on réfléchit sur le recentrage du mariage, quoi.
2: Beaucoup de choses viennent et reviennent à chaque fois pour ternir le vrai sens du mariage.
1: Oui, c'est ça. Beaucoup de choses, enfin le matériel et puis les manières de faire. Il y a beaucoup de choses qui s'ajoutent au rite traditionnel. Ça, c'est pas de nos jours. Ça a commencé depuis l'arrivée de l'Évangile, où un certain nombre de... Maintenant, c'est devenu des rites, parce que c'est par habitude. Mais on sait très bien, parce que quand on discute avec les vieux, eh bien, on a encore les témoins qui nous disent « Non, ça n'existait pas avant. » Mais pour nous, maintenant, ça c'est devenu des rituels coutumiers. Alors que non, c'est pas... Et c'est cela qui induit des dépenses colossales, des jours, enfin du temps pour célébrer nos mariages. Et moi je disais que il ne faut pas prendre l'entrée des méthodes, c'est-à-dire calendrier, fixer les jours du mariage, etc. Il faut prendre l'entrée du sens du mariage pour pouvoir résoudre les problèmes. Il faut prendre l'entrée de du contenu, c'est-à-dire le sens du mariage. Qu'est-ce que le mariage coutumier, la définition, quoi, du mariage coutumier, en fait, c'est ça.
2: Quelle est pour vous la bonne méthode, la bonne solution?
1: Ben, pour moi, la bonne solution, c'est de privilégier, la dot élaborée par la famille et le clan, et puis donner de l'importance au moment de l'échange entre cette famille et la famille de la fille qui va nous emmener le sang et avec qui on va échanger une coutume. Et c'est cela le mariage, parce que quand on regarde bien la signification du mariage, parce qu'on est dans un contexte coutumier, le mariage coutumier, c'est d'abord et avant tout l'alliance entre deux clans qui est garantie par qui est provoquée par un garçon et une fille. C'est ça la signification du mariage coutumier. C'est d'abord l'alliance entre deux clans. Si on veut aller plus loin, je sais plus, je crois que c'est dans la charte du peuple kanak, c'est dit que si le garçon et la fille se séparent, parce qu'il y a eu des problèmes, l'alliance entre le clan de la fille et le clan du garçon, eh ben lui, ce lien-là, il reste intact et il reste indissoluble, ce lien-là. Surtout s'il y a des enfants. C'est pour ça que on ne met pas assez l'accent dessus, et c'est pour ça que je dis faut qu'on travaille un peu plus là-dessus. Sur cette manière de voir le mariage, de comprendre le mariage, pour pouvoir avancer. Ben moi, je suis que si on ne prend pas le, comment on va dire ça, si on ne prend pas des décisions pour pouvoir avancer dans ce travail-là, moi, je ne peux pas dire où est-ce qu'on va aller. On va dans 10 ans, dans 15 ans, comment on va se comporter par rapport à nos rites en fiscaux. Moi, je ne sais pas où est-ce qu'on va y arriver. Voilà.
0: Voilà, donc vous venez d'entendre Patrice Zongo concernant donc la saison des mariages, que je vous rappelle qui a donc débuté depuis le mois d'avril en pays Djéhou, donc relançant les discussions déjà anciennes autour de l'évolution des pratiques coutumières. C'est la fin de ce dossier de 16h30 de ce dimanche soir. Merci à vous de l'avoir suivi. Bonne fin de journée, bon début de soirée, bonne semaine et bon courage pour le travail.

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1: Et nous débutons ce service avec désormais quelques avis de décès chez Marie-Annick, Marie-Paul, Jean-Pierre, Marie-Claude, Eric et leurs conjoints, ses petits-enfants et arrière-petits-enfants. La douleur de faire part du décès survenu le 8 mai 2026 à l'âge de 90 ans de leur petite maman et mamie d'amour, Simone Bouillet, est partie paisiblement rejoindre son époux adoré Raymond. La veillée sans pleurs ni couronne se fera dans un salon funéraire du centre de Nouméa le lundi 11 mai de 14h à 20h et se poursuivra le mardi 12 mai à partir de 8h. La cérémonie religieuse sera célébrée en la chapelle du centre funéraire le mardi 12 mai à 11h15, suivie à 12h de la crémation au centre cinéraire de Nouméa. Avis de décès destiné aux familles Tarawiyeh et Boeh à la tribu de Neawa, aux familles Kaparin, Rey Poukiouf, Nerouf, ses familles ont la douleur de faire part du décès de Monsieur Poukiouf, Jean Isaka, dit et John, décès survenu le vendredi 8 mai 2026. Le transfert du corps est prévu donc ce dimanche 10 mai au domicile familial de Pentecôte, suivi d'une veillée à partir de 16h. L'inhumation aura lieu au cimetière de Donéva le lundi 11 mai 2026 à 9h et la famille s'excuse notamment auprès des personnes et familles qui n'ont pas été prévenues ou citées. Les familles Purnama et Sue Jasmine ont la douleur de faire part du décès de leur cher et tendre père, grand-père, oncle, grand-oncle, M. Henri Purnama, décès survenu le vendredi 8 mai 2026 à Nouméa dans sa 86e année. La veillée prévu au centre funéraire municipal de Nouméa le lundi 11 mai à partir de 15h jusqu'à 20h et se poursuit le mardi 12 mai de 8h jusqu'à 13h. La cérémonie religieuse se déroulera à 13h15 dans la chapelle du centre funéraire de Nouméa, suivie de l'inhumation prévue au cimetière du 5e kilomètre à 14h et la famille tient à remercier le personnel soignant et tous les amis qui ont apporté un soutien moral et réconfortant. Avis de décès destiné aux familles Newaou et ses enfants, aux familles Boaoué et ses enfants, à tous ses amis et connaissances, le clan Djoumouin, la famille Wamo, à la douleur de faire part du décès de Madame Charline Newamo Djoumouin, épouse de André Ondak, décès survenu le jeudi 7 mai 2026 à l'âge de 83 ans. Une veillée prévue le lundi 11 mai à la morgue municipale de Bourail de 16h à 20h et l'heure et la date des obsèques où seront communiquées ultérieurement. La famille s'excuse notamment auprès des familles et amis qui n'ont pas été prévenus ou cités. La famille dit Papa Rouf a la douleur de faire part du décès de M. Hamou Jean Pamani. Le travail de deuil se fait actuellement chez Mme Seiko Aoui à Normandie. L'enterrement se fera le mardi 12 mai 2026 à 8h à la tribu de Rouanono. Et c'est signé donc de M. Houliwa Alain Sinoli. Les familles Austien et puis Hoang Tien, parents et alliés, nous prient d'annoncer le décès de Jacques Austien, décès survenu le 4 mai 2026 à l'âge de 96 ans. La veillée se déroulera dans un salon funéraire du centre de Nouméa ce dimanche 10 mai de 12h à 20h. La cérémonie religieuse sera célébrée le lundi 11 mai à 8h15, suivie de la crémation prévue à 9h. Et puis pour conclure sur nos avis de décès. On nous prie donc de vous faire part du décès de Glade Rosa Emiliana Logo Meitoga Tao Gamoa. Donc là où les veillées sont donc prévues le lundi 11 mai de 12h à 20h à la morgue de Païta et puis la messe sera dite le mardi 12 mai à partir de 9h à l'église de Païta suivie de son inhumation prévue au cimetière de Païta à 10h signé donc de la famille.

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La province Nord informe qu'à compter du jeudi 7 mai, c'est 16h, sont donc fermés les CMS de Poya, Wegoa, Poindimie, Konehie, Puebouf, Ponerewan, Bouf, Yengen, Wailouf, Kalagomen, Tououf, Kanala, Poum. En cas d'urgence, veuillez contacter le SAMU 115. Les CMS reprendront leurs activités aux heures habituelles le lundi 11 mai à 7h30. La province Nord rappelle à la population la prudence et puis à la vigilance. La province Nord informe la population de la commune de Dawar Belep qu'à partir du jeudi 7 mai à 16h30, le centre médico-social assurera les urgences de premier recours 24 heures sur 24, la permanence de soins de 9h à 10h30. Le CMS reprendra donc ses activités aux heures habituelles le lundi 11 mai à 7h30. Pour toute question complémentaire, contactez le CMS de Dawar Belep au 47 75 80. Enfin, la province Nord rappelle la population à la prudence et puis à la vigilance. Et puis, pour conclure sur nos communiqués, ici, Madame le maire de la commune de Puebo informe ses administrés qu'en raison du vendredi 8 mai férié, le jour de ramassage des déchets ménagers est modifié comme suite. Et le ramassage des poches vertes se fera exceptionnellement le lundi 11 mai, et puis le maire rappelle que le ramassage des poches vertes du vendredi 15 mai est tel que prévu dans le calendrier de collecte des ordures ménagères reste inchangé. Le maire remercie notamment la population de leur compréhension communiquée de la commune de Puebo et qui met fin à la lecture de nos communiqués.

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1: Et nous débutons ce service avec désormais quelques avis de décès. Marie-Annick, Marie-Paul, Jean-Pierre, Marie-Claude, Eric et leurs conjoints, ses petits-enfants et arrière-petits-enfants, la douleur de faire part du décès, survenu le 8 mai 2026 à l'âge de 90 ans de leur petite maman et mamie d'amour, Simone Bouillet, est partie paisiblement rejoindre son époux adoré Raymond. La veillée sans fleurs ni couronne se fera dans un salon funéraire du centre de Nouméa le lundi 11 mai de 14h à 20h et se poursuivra le mardi 12 mai à partir de 8h. La cérémonie religieuse sera célébrée en la chapelle du centre funéraire le mardi 12 mai à 11h15, suivie à 12h de la crémation au centre cinéraire de Nouméa. Avis de décès destiné aux familles Tarawiye et Boeye à la tribu de Neawa, aux familles Caparin, Rey Poukiouf, Nerouf, ses familles ont la douleur de faire part du décès de Monsieur Poukiouf, Jean Isaka, dit et John, décès survenu le vendredi 8 mai 2026. Le transfert du corps est prévu donc ce dimanche 10 mai au domicile familial de Pentecôte, suivi d'une veillée à partir de 16h. L'inhumation aura lieu au cimetière de Donéva le lundi 11 mai 2026 à 9h et la famille s'excuse notamment auprès des personnes et familles qui n'ont pas été prévenues ou citées. Les familles Purnama et Sue Jasmine ont la douleur de faire part du décès de leur cher et tendre père, grand-père, oncle, grand-oncle, monsieur Henri Purnama, décès survenu le vendredi 8 mai 2026 à Nouméa dans sa 86e année. La veillée prévu au centre funéraire municipal de Nouméa le lundi 11 mai à partir de 15h jusqu'à 20h et se poursuit le mardi 12 mai de 8h jusqu'à 13h. La cérémonie religieuse se déroulera à 13h15 dans la chapelle du centre funéraire de Nouméa, suivie de l'inhumation prévue au cimetière du 5e kilomètre à 14h et la famille tient à remercier le personnel soignant et tous les amis qui ont apporté un soutien moral et réconfortant. Avis de décès destiné aux familles Newaou et ses enfants, aux familles Boaoué et ses enfants, à tous ses amis et connaissances, le clan Djoumouin, la famille Wamou, à la douleur de faire part du décès de Madame Charline Newaou Djoumouin, épouse de André Ondak, décès survenu le jeudi 7 mai 2026 à l'âge de 83 ans. Une veillée prévue le lundi 11 mai à la morgue municipale de Bourail de 16h à 20h et l'heure et la date des obsèques où seront communiqués ultérieurement. La famille s'excuse notamment auprès des familles et amis qui n'ont pas été prévenus ou cités. La famille est dit Paparouf a la douleur de faire part du décès de monsieur Hamou Jean Pamani. Le travail de deuil se fait actuellement chez madame Seiko Aoui à Normandie. L'enterrement se fera le mardi 12 mai 2026 à 8h à la tribu de Rouanono. Et c'est signé donc de M. Houliwa Alain Sinoli. Les familles Austien et puis Hoang Tien, parents alliés, nous prient d'annoncer le décès de Jacques Austien, décès survenu le 4 mai 2026 à l'âge de 96 ans. La veillée se déroulera dans un salon funéraire du centre de Nouméa ce dimanche 10 mai de 12h à 20h. La cérémonie religieuse sera célébrée le lundi 11 mai à 8h15, suivie de la crémation prévue à 9h. Et puis pour conclure sur nos avis de décès, on nous prie donc de vous faire part du décès de Glade Rosa Emiliana Logo Meitoga Tau Agamoa. Donc là où les veillées sont donc prévues le lundi 11 mai de 12h à 20h à la morgue de Païta et puis la messe sera dite le mardi 12 mai à partir de 9h à l'église de Païta, suivie de son inhumation prévue au cimetière de Païta à 10h, signé donc de la famille.

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Et puis, pour conclure sur nos communiqués, ici, Madame le maire de la commune de Puebou informe ses administrés qu'en raison du vendredi 8 mai férié, le jour de ramassage des déchets ménagers est modifié comme suite. Le ramassage des poches vertes se fera exceptionnellement le lundi 11 mai, et puis le maire rappelle que le ramassage des poches vertes du vendredi 15 mai est tel que prévu dans le calendrier de collecte des ordures ménagères reste inchangé. Le maire remercie notamment la population de leur compréhension communiquée de la commune de Puebou et qui met fin à la lecture de nos

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1: Et nous débutons ce service avec désormais quelques avis de DC. C'est Marie-Annick, Marie-Paul, Jean-Pierre, Marie-Claude, Eric et leur conjoint, ses petits-enfants et arrière-petits-enfants, la douleur de faire part du décès survenu le 8 mai 2026 à l'âge de 90 ans de leur petite maman et mamie d'amour. Simone Bouillet est partie paisiblement rejoindre son époux adoré Raymond. La veillée sans pleurs ni couronne se fera dans un salon funéraire du centre de Nouméa le lundi 11 mai de 14h à 20h et se poursuivra le mardi 12 mai à partir de 8h. La cérémonie religieuse sera célébrée en la chapelle du centre funéraire le mardi 12 mai à 11h15, suivie à 12h de la crémation au centre cinéraire de Nouméa. Avis de décès destiné aux familles Tarawiye et Boé, à la tribu de Neawa, aux familles Caparin, Rey Poukiouf, Nerouf, ses familles ont la douleur de faire part du décès de M. Poukiouf, Jean Isaka, dit John, décès survenu le vendredi 8 mai 2026. Le transfert du corps est prévu donc ce dimanche 10 mai au domicile familial de Pentecôte, suivi d'une veillée à partir de 16h. L'inhumation aura lieu au cimetière de Donéva le lundi 11 mai 2026 à 9h et la famille s'excuse notamment auprès des personnes et familles qui n'ont pas été prévenues ou citées. Les familles Purnama et Sue Jasmine ont la douleur de faire part du décès de leur cher et tendre père, grand-père, oncle, grand-oncle, M. Henri Purnama, décès survenu le vendredi 8 mai 2026 à Nouméa dans sa 86e année. La veillée prévu au centre funéraire municipal de Nouméa le lundi 11 mai à partir de 15h jusqu'à 20h et se poursuit le mardi 12 mai de 8h jusqu'à 13h. La cérémonie religieuse se déroulera à 13h15 dans la chapelle du centre funéraire de Nouméa, suivie de l'inhumation prévue au cimetière du 5e kilomètre à 14h et la famille tient à remercier le personnel soignant et tous les amis qui ont apporté un soutien moral et réconfortant. Avis de décès destiné aux familles Newaou et ses enfants, aux familles Boaoué et ses enfants, à tous ses amis et connaissances, le clan Djoumouin, la famille Wamo, à la douleur de faire part du décès de Madame Charline Newamo Djoumouin, épouse de André Ondak, décès survenu le jeudi 7 mai 2026 à l'âge de 83 ans. Une veillée prévue le lundi 11 mai à la morgue municipale de Bourail de 16h à 20h et l'heure et la date des obsèques où seront communiquées ultérieurement. La famille s'excuse, notamment auprès des familles et amis qui n'ont pas été prévenus ou cités. La famille est dit Paparouf a la douleur de faire part du décès de M. Hamou Jean Pamani. Le travail de deuil se fait actuellement chez Mme Seiko Aoui à Normandie. L'enterrement se fera le mardi 12 mai 2026 à 8h à la tribu de Rouanono. Et c'est signé donc de M. Houliwa Alain Sinoli. Les familles Austien et puis Hoang Tien, parents et alliés, nous prient d'annoncer le décès de Jacques Austien, décès survenu le 4 mai 2026 à l'âge de 96 ans. La veillée se déroulera dans un salon funéraire du centre de Nouméa ce dimanche 10 mai de 12h à 20h. La cérémonie religieuse sera célébrée le lundi 11 mai à 8h15, suivie de la crémation prévue à 9h. Et puis pour conclure sur nos avis de décès. On nous prie donc de vous faire part du décès de Glade Rosa Emiliana Logo Meitoga Tao Gamoa. Donc là où les veillées sont donc prévues le lundi 11 mai de 12h à 20h à la morgue de Païta. Et puis la messe sera dite le mardi 12 mai à partir de 9h à l'église de Païta, suivie de son inhumation prévue au cimetière de Païta à 10h, signé donc de la famille.

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La province nous informe la population de la commune de Dawar Belep qu'à partir du jeudi 7 mai à 16h30, le centre médico-social assurera les urgences de premier recours 24h/24, la permanence de soins de 9h à 10h30. Le CMS reprendra donc ses activités aux heures habituelles le lundi 11 mai à 7h30. Pour toute question complémentaire, contactez le CMS de Dawar Belep au 47 75 80. Enfin, la province rappelle la population, la prudence et puis à la vigilance. Et puis pour conclure sur nos communiqués, c'est Madame le maire de la commune de Puybeau informe ses administrés qu'en raison du vendredi 8 mai férié, le jour de ramassage des déchets ménagers est modifié comme suite. Le ramassage des poches vertes se fera exceptionnellement le lundi 11 mai. Et puis le maire rappelle que le ramassage des poches vertes du vendredi 15 mai est tel que prévu dans le calendrier de collecte des ordures ménagères reste inchangé. Le maire remercie notamment la population de leur compréhension communiquée de la commune de Puybeau et qui met fin à la lecture de nos communiqués.

0: 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Bonsoir à tous. Dans le dossier de 16h30 ce dimanche, nous allons parler mariage dans le pays d'Jéhu. La saison des mariages a débuté depuis le mois d'avril, relançant des discussions déjà anciennes autour de l'évolution des pratiques coutumières. Depuis plusieurs années, des constats reviennent régulièrement. Les cérémonies traditionnelles telles que se déroulent aujourd'hui reposent sur des méthodes et des cadres qui ne correspondent plus toujours aux réalités actuelles. Le monde change rapidement et la société Jéhu n'échappe pas à ces transformations. Face à cette évolution, une inquiétude se fait sentir. Si les coutumes ne s'adaptent pas, elles risquent d'être dépassées, voire absorbées par les influences extérieures et par le mode de vie moderne qui s'impose progressivement. Pour certains habitants, il devient donc essentiel de repenser l'organisation des mariages coutumiers, non pas pour en altérer l'esprit, mais pour en préserver la cohérence, la lisibilité et la transmission aux générations futures. Cette réflexion touche autant à la méthodologie qu'à la symbolique. Comment maintenir l'équilibre entre respect des traditions et adaptation nécessaire? Comment garantir que les cérémonies gardent leur sens profond tout en restant compatibles avec les réalités sociales, économiques et culturelles d'aujourd'hui? C'est dans ce contexte que s'exprime Patrice Zongo, habitant de Jéhu, qui rappelle l'importance vitale de maîtriser l'évolution de ces pratiques. Selon lui, réfléchir collectivement à la manière dont les cérémonies coutumières doivent évoluer est indispensable pour éviter qu'elles ne perdent leur place et leur force au sein de la communauté. Je vous propose de l'écouter, Patrice Zongo. Et selon lui, réfléchir collectivement à la manière dont les cérémonies coutumières doivent évoluer est indispensable pour éviter qu'elles ne perdent leur place et leur force au sein de la communauté. Je vous propose de l'écouter, Patrice Zongo.
1: Ce que j'observe, alors, je...

0: on fait du sur place, puis on recule même au niveau de l'organisation des mariages. Voilà, il y a des décisions qui ont été prises par les dignitaires. Bon, c'est eux qui ont décidé ainsi. Par exemple, les mariages un an sur deux, une année sur deux. Est-ce que on a bien pesé les effets positifs et puis aussi les effets négatifs, parce que voilà, moi je m'interroge là-dessus. L'année dernière, on n'a pas eu de mariage, par exemple pour la tribu de Djoulou. L'année dernière, on n'a pas eu de mariage, et puis cette année, on a tout d'un coup 14 mariages. Donc, est-ce que c'est une bonne chose? En tout cas, le comité de mariage était prêt à continuer le travail. Ce sont les coutumiers qui ont décidé. C'est un exemple parmi tant d'autres. Enfin, les constats qu'on avait évoqués plusieurs années de ça sont toujours d'actualité. Il y a une question de méthodologie aussi. Et puis, de toute façon, on se disait que le monde évolue et il faut qu'on évolue. Notre façon de faire les choses dans notre monde coutumier, il faut qu'elle évolue aussi. Parce que on risque un jour de se faire avaler tout simplement par le monde qui nous visite, par le monde moderne. Donc pour moi, c'était important et même vital de réfléchir et de maîtriser l'évolution de nos cérémonies coutumières, parce qu'on est dans un monde qui bouge et que on ne peut pas faire comme on faisait il y a 20 ans, il y a 50 ans. Donc voilà, pour englober un petit peu toutes les raisons pour lesquelles il faut s'asseoir et puis réfléchir ensemble et puis positionner des propositions pour pouvoir avancer.
1: Par exemple, une rencontre entre les coutumiers serait envisageable pour faire évoluer les choses au niveau de la coutume par rapport au mariage.
0: Je pense beaucoup à l'aspect méthodologique, parce que il faut s'organiser, il faut avoir une méthode de travail et puis il faut respecter, parce que si on a proposé des schémas pour l'organisation des mariages, et puis du jour au lendemain, d'un revers de main, c'est plus maintenant il faut passer à autre chose, quoi, parce que on travaille avec les coutumiers, donc c'est eux qui ont la main. Donc je pense que une réunion avec les coutumiers, c'est bien, mais il faut que les choses soient claires entre nous. C'est-à-dire que lorsqu'on demande à des gens comme moi, par exemple, moi j'ai pas de titre au niveau coutumier, mais je suis de bonne volonté pour travailler avec eux. Si on n'a pas la carte blanche pour travailler, je pense que ça va être difficile d'avancer.
1: Ce qui veut dire qu'il faut travailler ensemble pour proposer un schéma, une méthodologie qui rassemblerait les trois districts.
0: De manière globale, oui. Mais c'est surtout les principes du mariage coutumier, les principes du mariage traditionnel, du mariage coutumier, qu'il faut respecter, qu'il faut sauvegarder, parce que c'est ça qui fait notre identité, la dot que la famille du garçon constitue pour échanger avec le sang qui vient dans son clan, c'est-à-dire la famille de la fille. Eh bien, ça, ce sont des choses qui doivent qu'on ne peut pas toucher, parce que c'est ça qui fait notre

0: socle de notre société. Mais je veux dire, il y a beaucoup de choses qu'il faut repenser. Et c'est sur des principes. C'est plus sur des principes de fonctionnement que le fonctionnement lui-même. Tu prends l'exemple. Je le dis toujours, c'est vrai, c'est important de fixer le calendrier du mariage, les jours de mariage, mais moi je suis persuadé que c'est pas ça le problème. Le problème, c'est que il faut que les gens soient d'accord sur les principes qu'on va retenir pour organiser le mariage. Quels sont les principes qu'on retient dans l'organisation d'un mariage? Et c'est à partir de là qu'on va, peut-être, certains vont dire qu'on allège, mais pour moi, c'est un retour à l'essentiel, c'est un recentrage, on réancre nos rites, les rituels. Ici, on parle du mariage, mais il y a aussi les autres rites de la coutume, comme le deuil, tout ça. Ça a évolué. Et puis, des fois, ça dérive. Et c'est important qu'à un moment donné, on s'arrête et puis on se dit, ben là, on est un peu allé trop loin. Il faut retourner à l'essentiel. Voilà, c'est un petit peu comme ça que moi, je vois les choses.
1: Il y a les principes à retenir. C'est tout en respectant le mariage coutumier qui fait notre identité culturelle kanak.
0: Voilà, parce que c'est, ben, moi, je dis, c'est tout ce qui est extra coutumier qui font que on est obligé de faire des semaines de mariage et puis on est obligé de dépenser des sommes astronomiques. Mais si on enlève tout ce qui tourne autour de l'essentiel du mariage coutumier, tout à l'heure je parlais des principes qu'il faut retenir, eh bien, je pense qu'on peut arriver à marier nos jeunes en 3-4 jours. Et puis, à partir de là, la question du calendrier, tout ça, là, ben, c'est plus important parce que on fait des mariages, on va faire des mariages dans quelques jours, quoi.
1: Réduire, car il y a aussi les besoins de la vie quotidienne. Nous, par exemple.
0: Oui.
1: Cultiver.
0: Oui, en même temps, au passage, on règle un certain nombre de problèmes qui ont été induits par cette montée en puissance dans l'organisation des mariages. On peut les régler en même temps que on réfléchit sur le recentrage du mariage, quoi.
1: Beaucoup de choses viennent et reviennent à chaque fois pour ternir le vrai sens du mariage.
0: Oui, c'est ça. Beaucoup de choses, le matériel et puis les manières de faire. Il y a beaucoup de choses qui s'ajoutent au rite traditionnel. Ça, c'est pas de nos jours. Ça a commencé depuis l'arrivée de l'Évangile, où un certain nombre de... Maintenant, c'est devenu des rites, parce que c'est par habitude. Mais on sait très bien, parce que quand on discute avec les vieux, eh bien, on a encore les témoins qui nous disent « Non, ça n'existait pas avant. » Mais pour nous, maintenant, ça c'est devenu des rituels coutumiers. Alors que non, c'est pas, et c'est cela qui fait que qui induit des dépenses colossales, des jours, du temps pour célébrer nos mariages. Et moi je disais que il ne faut pas prendre l'entrée des méthodes. C'est-à-dire calendrier, fixer le jour du mariage, etc. Il faut prendre l'entrée du sens du mariage pour pouvoir résoudre les problèmes. Il faut prendre l'entrée de du contenu, c'est-à-dire le sens du mariage. Qu'est-ce que le mariage coutumier quelle est le, enfin, la définition, quoi, de mariage coutumier, en fait, c'est ça.
1: Quelle est pour vous la bonne méthode, la bonne solution?
0: Ben, moi, pour moi, la bonne solution, c'est de privilégier, c'est de privilégier la, élaborée par la famille et le clan, et puis, donner de l'importance à, au moment de l'échange entre cette famille et la famille de la fille qui va nous emmener le sang et qu'on va, avec qui on va échanger une coutume. Et c'est cela le mariage, parce que quand on regarde quand on regarde bien la signification du mariage, parce qu'on est dans le dans un contexte coutumier, le mariage coutumier, c'est d'abord et avant tout l'alliance entre deux clans qui est garantie par le comment, ou pas garantie, mais je veux dire, qui est provoquée par un garçon et une fille. C'est ça la signification du mariage coutumier. C'est d'abord l'alliance entre deux clans. Si on veut aller plus loin, je sais plus, je crois que c'est dans la charte du peuple kanak, c'est dit que si le garçon et la fille se séparent parce qu'il y a eu des problèmes, l'alliance entre le clan de la fille et le clan du garçon, eh ben lui, ce lien là, il reste intact et il reste indissoluble, ce lien là. Surtout s'il y a des enfants. C'est pour ça que on ne met pas assez l'accent dessus, et c'est pour ça que je dis faut qu'on travaille un peu plus là-dessus, sur cette manière de voir le mariage, de comprendre le mariage, pour pouvoir avancer. Ben moi, je peut-être que si on ne prend pas si on ne prend pas des décisions pour pouvoir avancer dans ce travail-là, eh ben moi je ne peux pas dire où est-ce qu'on va aller. On va dans 10 ans, dans 15 ans, comment on va se comporter par rapport à nos rites ancestraux. Moi je ne sais pas où est-ce qu'on va y arriver.
2: Voilà, donc vous venez d'entendre Patrice Zongo concernant donc la saison des mariages, que je vous rappelle qui a donc débuté depuis le mois d'avril en pays Djéhou, donc relançant les discussions déjà anciennes autour de l'évolution des pratiques coutumières. C'est la fin de ce dossier de 16h30 de ce dimanche soir. Merci à vous de l'avoir suivi. Bonne fin de journée, bon début de soirée, bonne semaine et bon courage pour le travail.

0: Amis auditeurs, bonjour, merci d'être avec nous pour notre émission. L'invité de la rédaction, dorénavant, donc, vous aurez une émission avec nous, avec moi-même, Yamele Kachocho et Machache Wenehua. Nous parlerons de la souveraineté et de la nation souveraine. L'idée pour cette émission, c'est de bien sûr éclairer les auditeurs et aussi donner des pistes de réflexion pour que chacun puisse comprendre ce qui se passe dans le pays et également essayer de réfléchir sur notre avenir. En tous les cas, ensemble pour la nation souveraine de Kanaky et Nouvelle-Calédonie, c'est l'idée de pouvoir, encore une fois, unir le peuple pour la souveraineté de notre pays. Nous avons donc, encore une fois, je le répète, Yamele Kachocho ainsi que M. Machache Wenehua pour commencer cette émission. Nous sommes à une date historique et très importante dans l'histoire de notre pays. On se rappelle qu'il y a plus de 30 années de cela, donc il y a 38 ans, le décès des militants de IAI, l'assassinat des 19 militants d'IAI après la prise d'otages qui s'est achevée donc le 5 mai 1988 avec l'attaque et l'opération Vitor pour libérer ces otages. On se rappelle de cela pour certains d'entre nous. Il y a aussi la date, elle est aussi une date historique puisque c'est la date de la signature de l'accord de Nouméa. Encore une fois, pour cette date du 5 mai, beaucoup de choses, on peut dire beaucoup de choses. Hier, le 4 mai, c'était l'anniversaire de la mort de Jean-Marie Tjibaou, Yewene Yewene, et aussi celui qui les a tués, M. Djoubeli Iweah, également. Et on se rappelle que le mois de mai, on se rappelle aussi d'un certain 8 mai 1985. Donc le mois de mai, comme disait donc le président du collectif des familles endeuillées, le mois de mai, c'est une date, le mois de mai, c'est un mois où il y a beaucoup de martyrs de ce militant kanak, mais cette date d'aujourd'hui est très importante aussi. Donc je vous propose de réagir. Qu'est-ce que ça vous fait, l'anniversaire de ces dates, de ces événements-là, aujourd'hui? On va commencer par M. Kachocho, M. Wenehua.
1: Bonjour, bonjour à tous les auditeurs de Radio Jido. En tout cas, je vous remercie d'être présent aujourd'hui. Je remercie Romain et l'ensemble de Radio Jido qui nous a permis d'être là aujourd'hui pour pouvoir en parler de ce qui se passe. Il s'est trouvé qu'on est le 5 mai et donc le 5 mai, effectivement, on se doit de se remémorer des événements historiques qui ont jalonné notre longue histoire. Parce qu'aujourd'hui, on est à pratiquement 173 ans de présence française, en tout cas de la colonisation française, ici en Kanaky, Nouvelle-Calédonie. Donc c'est important de regarder le passé. Je crois qu'il y a un grand philosophe qui disait celui qui ignore son passé est condamné à le revivre. Et donc c'est important qu'on puisse regarder de temps en temps dans le rétroviseur parce que celui-là est peut-être le guide du présent, mais aussi qui permet de créer l'avenir. Et donc c'est important de regarder tout ça. Puis dans le même temps, c'est vrai que les moments tragiques, c'est toujours, surtout quand c'est un passé immédiat, parce qu'on ne peut pas dire que c'est le passé d'il y a longtemps. Ceux qui ont vécu ces événements sont encore aujourd'hui, notamment je parle de la grotte d'Ouvéa, le 5 mai 1988. C'était un événement qui était terrible, en tout cas pour le peuple kanak. Parce qu'il y a eu quand même, à ce moment-là, 19 morts enterrés donc à Hualjila. Et on se doit aujourd'hui de rendre, en tout cas, mémoire à toutes ces personnes qui sont mortes pour... ce n'est plus des morts pour Ouvéa, mais c'est maintenant des morts pour Kanaky, Nouvelle-Calédonie. Ce sont maintenant des martyrs de la Nouvelle-Calédonie, auquel cas il faut se souvenir... de ces gens qui ont donné, sacrifié le seul bien qu'ils ont, qui est la vie, pour l'avenir, en tout cas pour l'indépendance de la Nouvelle-Calédonie. pour sa souveraineté, puisqu'on en parlerait tout à l'heure. Et ça, c'est important.
0: Poursuivre. Donc, merci, Yamele, pour cette introduction. On va tout de suite passer à la question très importante, puisque vous avez parlé de ces martyrs. Après la mort de ces 19 militants et ces événements de 1988, il y a eu la signature des accords de Matignon-Oudinot, puisque les accords Matignon-Oudinot qui ont suivi donc sont issus justement de ces événements-là et de ce qui s'est passé en amont pendant toute la période que l'on connaît des événements des années 80. Après les accords de Matignon-Oudinot, il y avait eu la signature de l'accord de Nouméa le 5 mai. Et aujourd'hui, nous sommes encore dans les accords de Nouméa. Et justement, on parlait de... C'est très important de le rappeler, ces accords de Matignon-Oudinot, puisque c'est suivi des accords de l'accord de Nouméa, monsieur Mashitewenehua. Puisqu'aujourd'hui, on est en train de parler justement de la fin de l'accord de Nouméa et de la poursuite pour aller à la souveraineté du Kanaky.
2: Oui, tout à fait. C'est un élément très, très important. Les accords de Matignon-Oudinot et de Nouméa, moi je l'avais appelé le grand palabre. Parce que c'était la seule fois dans l'histoire coloniale du pays que l'État colonial français veulent bien discuter avec le peuple kanak. Toujours, il y a eu, depuis la prise de possession jusqu'à cette date-là, il n'y a jamais eu de véritable contact ni de discussion entre l'État et le peuple kanak. C'est toujours la puissance coloniale qui impose ses règles et avec le concours souvent de l'armée française. Donc c'est un pays qui est occupé en permanence par l'armée française. Et donc c'est la seule fois où véritablement, compte tenu de cette situation, que l'État au plus haut niveau, puisque c'est au niveau du Premier ministre, Rocard, que les choses ont pu être discutées avec le peuple kanak. Avant, c'est jamais ça. Quand il y a un problème, on envoie l'armée et puis clac, clac, clac, on tue. Il n'y a pas de... Et donc, c'est pour nous, c'est important. Et tout ce qui est sorti de ça, c'est bien entendu qu'il y a une volonté de paix à travers l'accord de Matignon et Oudinot, mais il y a aussi, surtout après l'accord de Nouméa, un processus de décolonisation vers la souveraineté. Si le monde et les représentants du monde kanak ont signé cet accord, c'est bien parce que ça conduit à la souveraineté et à l'indépendance. Or, qu'est-ce qu'on voit à l'heure actuelle? Eh bien, il y a des volontés de revenir sur ça. Et j'ai envie de dire que en cette période de mai, c'est aussi une période très difficile. On parlait tout à l'heure que ce mois de mai est très important parce que
0: il y a eu beaucoup de martyrs. Parce qu'on se rappelle aussi de l'après 13 mai 2024, récent.
2: Exactement, voilà, c'est bien. Et les conséquences sont en train d'être vécues par nous. Et c'est la raison pour laquelle, effectivement, il faut que désormais, on puisse nous, peuple kanak, ainsi que éventuellement ses alliés, les gens qui ont soutenu la cause kanak, eh bien, ensemble, on prenne les décisions importantes pour véritablement donner une suite concrète à ce processus d'accession à la souveraineté et d'indépendance et la construction de l'indépendance du pays.
0: Vous faites bien de dire qu'il y a un processus parce que des accords de Matignon-Oudinot aux accords à l'accord de Nouméa, il y avait un processus. Et donc, nous sommes dans le processus, dans un processus aujourd'hui de décolonisation. Et la décolonisation n'est pas encore actée. Donc, vous avez insisté dans un texte qui a été, que vous avez publié, il me semble, l'année dernière, que cette année 2026 doit être consacrée à l'accession de notre pays à la pleine souveraineté et la construction de notre indépendance. Donc, il y a indépendance, il y a souveraineté. Peut-être quelques éclairages avec vous, avec Yamele ou avec vous-même, Monsieur Onewa.
2: Oui, la souveraineté, avant les 1960, et notamment la lutte des peuples colonisés, ça mène à l'indépendance. Donc, c'est ce mot-là qui est employé. Nous, à l'heure actuelle, on parle de souveraineté. C'est-à-dire qu'on accède à la souveraineté et ensuite, après, on construit l'indépendance. La souveraineté, c'est quoi? C'est d'être maître chez soi. Que c'est le peuple Kanak, qui est le peuple autochtone de ce pays, doit être maître dans ce pays-là. Et ne pas être soumis et dominé par un autre pays. C'est ça, l'accession à la souveraineté, c'est tout simplement le fait qu'il faut que la France arrête de nous dominer, qu'on abolisse définitivement la colonisation française et que le monde Kanak et le pays Kanak accèdent à sa souveraineté, soit maître chez soi. L'indépendance, c'est autre chose. Quand on dit on construit notre indépendance, l'indépendance c'est d'être, ne pas dépendre de quelqu'un d'autre. Donc ne pas dépendre d'un autre pays pour ses approvisionnements, pour autre chose, mais c'est de nous-mêmes être autonomes sur le plan alimentaire, par exemple, sur d'autres plans économiques, etc. Et c'est ça, j'ai envie de dire, l'indépendance, c'est ne pas dépendre des autres.
0: Monsieur Kachocho, vous avez un complément.
1: Juste pour compléter ce qu'il a dit, Machete, quand on est dans un pays colonisé comme la Nouvelle-Calédonie, effectivement, il est important de pouvoir distinguer l'indépendance de la souveraineté. L'indépendance, c'est un événement dans le temps, c'est-à-dire qu'à un moment donné, dans un pays colonisé, il y a un moment où on dépendait de la France, on est colonisé par la France, et puis l'événement, c'est-à-dire la Nouvelle-Calédonie accède à l'indépendance. Ça veut dire que derrière, le pouvoir administrant qui est la France se retire pour laisser le pays indépendant. Et donc, c'est ça l'indépendance. Quand on dit on lutte pour l'indépendance, on lutte pour ce moment où la France...
0: Pour ne plus être administré.
1: Voilà, pour ne plus être administré par la France. Après, une fois qu'on est indépendant, ça veut dire qu'on a signé en dessous le papier pour dire maintenant vous êtes indépendant. C'est comme dans tous les pays africains, ils signent en dessous pour dire ce pays est devenu indépendant et la puissance administrante se retire. À ce moment-là, on construit petit à petit la souveraineté. Parce que ça veut dire quoi la souveraineté? Ça veut dire que désormais, on est maître chez nous pendant tout le temps. Et pendant la colonisation, on n'avait pas la souveraineté puisqu'on est assisté par la puissance administrante. Mais désormais, après, donc, parce que ça veut dire quoi la souveraineté? Ça veut dire que désormais, on est maître chez nous pendant tout le temps. Et pendant la colonisation, on n'avait pas la souveraineté puisqu'on est assisté par la puissance administrante. Mais désormais, après, donc, l'indépendance, on construit petit à

0: plus compter sur l'argent de la France qui va venir à la Nouvelle-Calédonie pour dire, mais maintenant, nous allons construire notre souveraineté alimentaire. Bien sûr, au début, ça va être dur de, parce qu'on a l'habitude d'avoir de ressources. Et donc, maintenant, construire notre souveraineté, ça veut dire que petit à petit, ben, on va planter, on va faire des, pour accéder justement à cette souveraineté. Mais la souveraineté, ça veut pas dire complètement indépendant. On sait que il y a aucun pays au monde qui soit complètement indépendant.
1: Oui.
0: Et donc, la souveraineté, ça veut dire qu'on est souverain, mais qu'on essaye, en tout cas, on maîtrise la dépendance par rapport aux pays étrangers. Parce que, et donc, cette indépendance est tout à fait relative. Et c'est cette souveraineté qui permet de construire, justement, petit à petit, cette dépendance, en tout cas, cette indépendance du pays et la dépendance par rapport aux autres pays.
1: Avec l'accord de Nouméa qui a, donc, qui est peut-être eu un statut autonome de ce territoire, très très autonome, le territoire est très autonome par rapport à la France, donc finalement c'est mieux, c'est plus, on va dire, meilleur entre guillemets, de dire qu'il faut préparer sa souveraineté, il faut aller à sa souveraineté que aller à la dépendance. Des mots qui changent, mais
2: oui, on va dire que c'est différentes interprétations au niveau de la, c'est l'accord de Nouméa, ce qui est important, c'est un accord, c'est un processus d'accession, j'allais dire, à la liberté. C'est nous qui déciderons désormais de quoi faire dans ce pays, quel genre de choses il faut mener, quel type de producteur, quel type de, j'allais dire, d'organisation sociale, institutionnelle et autres, etc. Et c'est nous qui sommes souverains pour décider de tout ça. C'est ça l'esprit de l'accord de Nouméa. C'est nous rendre complètement autonomes ici, chez nous. Comme disait Yamele, c'est se soustraire de la domination de l'administration française et de la puissance administrante, comme il l'a dit. C'est ça. Et ce qu'il faut reprocher à ce, au fait que ce processus n'ait pas été jusqu'au bout, et que, de nouveau, à l'heure actuelle, l'État français veut reprendre la main sur ça, reconquérir le pays Kalak, qui, comme tu le disais, on est en train de, j'allais dire, de se libérer de ce.
1: Comment il faut proclamer l'abolition de la domination coloniale, selon vous? Que faut-il faire? Proclamer son indépendance, mais sans l'accord du pays administrant, c'est un peu compliqué, non?
2: Non, alors, c'est vrai que dans ce débat colonial, il y a deux partenaires. Il y a la puissance coloniale, administrante, et il y a le peuple colonisé, etc. C'est un contrat, si tu veux, imposé par la puissance. Ce qu'il faut souligner aussi pour le cas de la Calédonie, ici chez nous, il n'y a jamais eu, ce que je disais tout à l'heure, avant l'accord de Nouméa, il n'y a jamais eu de contact, de contrat signé entre la puissance coloniale et le peuple colonisé. Comme dans d'autres situations, comme par exemple en Nouvelle-Zélande, il y a eu le traité de Waitangi entre la couronne britannique et les Maoris, représentés par le roi, etc. Comme d'ailleurs à Fidji, il y a eu entre la couronne britannique et les grands chefs un accord qui les grands chefs confiaient à la puissance administrante, à la couronne, d'administrer le pays dans la sorte pour essayer, par rapport aux hindous qui étaient là, présents, une communauté étrangère, qui voulaient prendre de l'importance et qui sont déjà dans le secteur économique.

0: voulez. Et donc, tout ça, ça, c'est pas des choses qui existent chez nous. C'est ce qui existe chez nous, c'est une occupation, une colonisation imposée par la France sans qu'il y ait de contact, etc. Et que par conséquent, nous, si au niveau de l'accord de Nouméa, où c'est la seule, le seul contrat qu'il peut y avoir, si on peut parler de contrat avec l'État français, à partir du moment où là, ce n'est plus, la France ne respecte plus ce chemin-là pour faire accéder le pays kanak à l'indépendance, nous on dit, eh bien nous on n'est plus liés. On n'est plus liés et nous on prend notre destin en toute responsabilité et on proclame. Et on proclame parce que si on ne le fait pas, la France ne va jamais, il va tout faire pour, continuer à nous dominer, et en particulier, surtout par rapport à ce qui se passe, pas seulement nous, mais aussi les autres territoires océaniens, français, parce que la France va être présente ici, dans une région qui va devenir important dans le futur.
1: Proclamer l'indépendance du jour au lendemain, il faut bien la préparer quand même. Il faut aussi les structures. Il y a beaucoup de structures. Il y a les politiques, il y a les religieux, il y a les coutumiers. Il y a peut-être unir tout cela pour tenter de proclamer quelque chose d'unitaire.
0: Alors, ce qu'il faut dire, c'est que même si effectivement on peut avoir certaines critiques, on n'est pas allé jusqu'au bout de l'accord de Nouméa, mais quand même, l'accord de Nouméa nous a donné une très large autonomie de
1: ce
0: terrain.
1: Ouais,
0: voilà. Et que par conséquent, comme je le mentionnais dans le document, il ne reste plus que les compétences, ces compétences régaliennes exercées par la France à l'heure actuelle. Et le projet, c'est justement de demander, enfin de solliciter, on l'a toujours fait, etc., demander à la France de nous rétrocéder la gestion des compétences régaliennes de façon à ce qu'on soit complètement autonome, complètement souverain. Mais la France ne souhaite pas. C'est la raison pour laquelle nous, on est plus liés avec la France par aucun contrat, aucune, etc. On doit nous se dire, nous ne voulons plus de cette colonisation, nous ne voulons plus de cette domination, et puis on s'occupe, on prépare, on s'organise, c'est ça le...
1: Monsieur Kachocho, un complément sur ce qui vient d'être dit, parce que je vais pas vous... Mais j'ai l'impression que ce que vous dites est impensable et impossible. Proclamer notre indépendance comme cela, c'est impensable et c'est pas possible. Donc, faudrait aussi l'accord de celui qui domine pour que le dominé se libère dans ce que l'on connaît aujourd'hui. Vous, est-ce que vous pouvez m'éclairer là-dessus?
2: Alors, je vais d'abord vous dire que ce qu'il préconise Machate, ça s'est déjà arrivé dans d'autres pays. Par exemple, je prends le cas de l'Indonésie, par exemple. Et il y a des intellectuels qui se sont mis entre eux, et puis ils ont dit, maintenant on programme donc l'indépendance et ensuite la construction de la souveraineté de l'Indonésie, sans que les Hollandais soient partis, donc ils sont restés.
1: Comme le Timor,
2: Timor c'est devenu après, parce que le Timor en fait... Par rapport à l'Indonésie, mais... Il y a eu l'ONU qui a intervenu à Timor pour faire retirer donc l'État d'Indonésie. Sinon, l'Indonésie serait toujours restée. Mais c'est différent. Mais par exemple, le Vietnam, il y a des intellectuels, par exemple comme Ho Chi Minh et le général qui s'appelle Diop, à un moment donné de leur dans la colonisation. Donc ils ont d'abord lutté, ils ont dit maintenant on prévoit l'indépendance du pays et puis on lutte pour cette indépendance. Et aujourd'hui, dans ce que... Et donc lutter, ça veut dire que toutes les options sont... Et ils ont, par exemple, si on n'arrive pas à négocier avec l'État français de l'époque, avec ben on leur mène la guerre, et donc où il y a eu Den Benfio, tout ça, etc. Et donc, ben on mène aussi, tous les moyens sont bons. Juste pour revenir là-dessus. Et donc, l'option qui a été prise aujourd'hui par le FNLKS, c'est ça qu'il faut revenir là sur le terrain. Parce que c'est bon de dire, ben on veut proclamer la souveraineté. Mais après, il faut regarder le terrain, il faut regarder. En Indonésie, ils sont 300 millions de personnes. Donc, ils peuvent se permettre de perdre 2 millions dans une guerre. Parce que quand on dit qu'il faut aller jusqu'à l'indépendance, toutes les options sont ouvertes, et on signe. Mais ça veut dire qu'on peut, on n'enlève pas le fait qu'il faut aller sur la, dans la lutte armée. C'est pas ce que le FNKS, aujourd'hui, a décidé. Ce qui a été décidé aujourd'hui par le FNKS, c'est de dire, on négocie, on discute avec le... avec le colonisateur, avec le, la, comment, la puissance administrante. Et on continue de discuter avec eux, parce que, ben, on est combien? 100 000, est-ce qu'on se, on peut se permettre de perdre des morts? Et d'ailleurs, c'est ce qui s'est passé en 88. En 88, qu'est-ce qui s'est passé? Ben, le nombre de morts qu'on a eu a fait que, ben, monsieur Jean-Marie Tjibaou a dit, on signe les accords avec la puissance administrante, on peut pas se permettre d'avoir... Et d'ailleurs, à la suite de 1988, on avait dit, plus jamais ça. Mm-hmm. Plus jamais de mort ici. Et de, je crois que... Et l'accord de Nouméa, pour revenir à l'accord de Nouméa, qui est la suite de l'accord de Matignon-Oudinot, c'est bien pour éviter à chaque mois, c'est-à-dire on essaye de signer avec la puissance administrante pour avoir de plus en plus de compétences sans qu'il y ait de morts. Et d'ailleurs, quand on est revenu au 13 mai 2024, ben on est là, on était là, en tout cas pour nous, tous les anciens qui sont là, pour dire on revoit les événements de 1984. Et pour revenir à l'accord de Nouméa, l'accord de Nouméa, il a été programmé pour 20 ans. Et donc 20 ans, c'est terminé depuis... et à la suite des accords, donc c'est bien l'accord de Nouméa qui le dit, à la suite des accords, il y a trois référendums qui vont. Et si les référendums, c'est toujours non, on s'assoit et on regarde et on discute et on en est là.
1: De la situation.
2: De la situation qui, voilà, ainsi créée.
1: Ainsi créée.
2: Donc c'est bien dans les accords qui ont été dit ça. Et donc là, on est là, on s'assoit et puis on essaie en train de discuter la question qu'on se pose aujourd'hui. Est-ce que, comme on revient tout à l'heure à dire, on proclame aujourd'hui l'indépendance du pays. On dit que le pays soit indépendant. Quelles que soient les options qu'on va prendre dans l'avenir, la question qui se passe aujourd'hui, c'est si jamais la France dit vous n'êtes pas indépendant, quelles sont les options qui nous permettent de dire on est indépendant, on forme un gouvernement provisoire. C'est ce qui a été fait en 84, gouvernement provisoire. Et avec le dépôt de notre constitution là-bas à l'ONU, tout ça, etc. Est-ce qu'aujourd'hui on a les moyens de dire ben On prévoit l'indépendance et quelles que soient les options qu'on prend, ben on est l'indépendance. Mais moi, je dis encore aujourd'hui, c'est pas l'option qui a été prise aujourd'hui par le FNKS. Le FNKS a pris l'option qui, à mon avis, intelligente, enfin en tout cas qui fait le moins de dégâts possible, c'est de négocier avec le colonisateur pour aller vers l'indépendance.
1: Très important cet éclairage de Monsieur Kachouchou. Donc Monsieur Majesté Wenehua, donc une parenthèse sur la préparation donc de cette souveraineté. On peut aussi passer par les urnes et justement prochainement il y a les élections provinciales qui est prévue, qui devait être fait avant le 28 au plus tard le 28 juin. Très important parce que c'est l'option de un choix politique qui a été pris depuis des années, c'est de participer aux différentes élections. Le choix des urnes a été choisi. Et aujourd'hui, la question du corps électoral est assez souvent posée, parce que c'est aussi la situation telle qu'elle est aujourd'hui. C'est la question du corps électoral qui va choisir pour ceux qui vont gérer les institutions, qui vont être là pour être pour choisir les gens qui vont siéger, donc c'est très important, ce corps électoral. Est-ce que ouvrir le corps électoral, c'est un bon choix ou pas pour vous? Une question très ouverte.
0: Oui. Moi, pour moi, il faut faire les élections avant, avec un corps électoral restreint, pour rester dans la logique de l'accord de Nouméa. Ce n'est pas pour rien que tout ça avait été mis en place. En plus, c'est inscrit dans la constitution de la France. Allons-y jusqu'au bout. Et ensuite, après, on peut changer. Nous, de toute façon, enfin, moi, ce que je propose, et c'est là où je dis par rapport à la souveraineté et puis le commentaire de Yamelé sur la situation à l'heure actuelle par rapport à une proclamation, etc. Il faut savoir quand même qu'on est pratiquement, comme je disais tout à l'heure, on a une large autonomie de gestion du pays. On a déjà, on gère 2 provinces sur 3, on gère une vingtaine de communes, enfin les indépendantistes sur 33. Petit à petit, les choses sont en train, on est en train d'obtenir notre indépendance au niveau de la gestion des affaires. Et donc, j'ai envie de dire, il ne suffit pas, on ne va pas relancer une lutte armée ou etc. Il suffit qu'on continue, qu'on dit on ne respecte plus ce que la France. On demande aux représentants de la France coloniale qui continue à nous dominer de partir. Et c'est tout. Nous, on n'obéit plus à leur etc. Eux, ils vont faire ce qu'ils veulent, mais si nous, on fait comme ce qu'ont fait Gandhi et les Indiens pour obtenir leur indépendance, où c'est la méthode non violente qui a été là. Et eux ne feraient rien sans la participation du Canada. Tous les partis politiques l'ont dit ça, y compris ceux de la droite. Donc, je veux dire, c'est nous qui sommes à l'heure actuelle, j'allais dire, au levier de la commande ultérieure, et il suffit qu'on s'organise, qu'on gère en toute indépendance nos collectivités sur notre terre, et petit à petit on gagne les...
1: Est-ce que c'est avec ce que vous dites, quand vous dites que nous seuls décidons de, alors que ce n'était pas le contrat en 98, c'est-à-dire que l'on travaille ensemble avec les différents partenaires.
0: Mmh.
1: La signature, c'est bien les partenaires qui se sont engagés sur un process. Donc aujourd'hui, vous dites il ne faut plus attendre que l'autre partenaire décide.
0: Mmh. Moi, quand je dis nous, que je l'ai mis dans le document, c'est le peuple kanak et ses alliés qui le suivent. On a fait un appel à ces communautés victimes de l'histoire. On va pas. Pour nous, il y a déjà, je pense qu'à l'heure actuelle, et ça c'est mon commentaire, mes estimations, la population qui est indépendantiste à l'heure actuelle, c'est au moins 60%. Par rapport à la population résidente.
1: Mais maintenant, il faut aussi que ceux qui ne votent pas du tout aillent voter s'il y a élection.
0: Oui, mais ensuite, j'ai envie de dire, ça, c'est leur... et c'est pareil, quand on sera indépendant, etc., on parle là de la puissance administrante, mais pas de la population. Les populations, ce sont eux qui décideront de rester chez nous, d'obtenir la nationalité du pays, et personne d'autre. Chacun sera responsable de son destin.
1: Yamelé, vous avez un complément sur l'échange qui a eu lieu entre...
2: Juste pour dire, quand on dit quand un pays est indépendant, ça veut dire qu'il choisit lui-même sa destinée. Or, ce qui se passe aujourd'hui, et on voit toute la difficulté de ce que peut avoir le FNLKS aussi à négocier avec l'État, c'est qu'on sent bien que l'État, c'est lui qui gère quand même la colonie. Dire aujourd'hui qu'avec l'accord de Nouméa, on est presque devenu indépendant, c'est pas vrai. Puisque l'État est aujourd'hui en train de changer l'accord de Nouméa. Il est en train de faire autre chose pour faire un nouveau statut avec nous. Ce qui veut dire que l'accord de Nouméa, quel que soit ce qu'il a fait ici en Nouvelle-Calédonie, l'État, qui est la puissance administrante, parce qu'on est dans une situation coloniale, peut toujours revenir sur l'accord de Nouméa et de nouveau donner un statut. C'est ce qui s'est passé avec Bougival, dans lequel ben, le FNKS s'est opposé. Mais avec Bougival, l'État impose le statut qu'il veut ici en la Nouvelle-Calédonie. Après, tout dépend de la, comment on appelle ça, du rapport de force qu'on peut avoir ici en Nouvelle-Calédonie. Mais l'État, puisqu'on est dans un pays colonial, on ne peut pas dire aujourd'hui que la Calédonie est presque indépendante. Et donc aujourd'hui, dire aujourd'hui qu'on va essayer d'avoir Non, pas seulement les 3/5, je parle de la, des compétences régaliennes, tout ça, etc. Dire on va essayer d'avoir on a déjà les compétences régaliennes, il suffit de les avoir. C'est méconnaître ce qui se passe avec l'État administratif. D'ailleurs, la preuve aujourd'hui, c'est qu'ils veulent revenir de nouveau derrière pour qu'il y ait de nouveau, d'ailleurs, il y a eu la pancarte du FNLKS qui dit on ne veut pas d'une recolonisation de la Nouvelle-Calédonie. Parce que l'État, c'est toujours lui qui commande, malheureusement, aujourd'hui, en Nouvelle-Calédonie. Et donc, c'est ce processus-là, en fait, qui est très difficile de pouvoir le faire. Et donc, on ne peut pas imaginer aujourd'hui de dire on impose. Parce que dire aujourd'hui, avec nous, on essaye de dire on va faire, quel que soit ce qui se passe, on impose comment l'indépendance en Nouvelle-Calédonie, ça veut dire qu'on va aller apprendre toutes les options possibles. Moi, je dis encore aujourd'hui que l'option qui a été prise aujourd'hui, c'est de discuter avec l'État pour essayer d'avoir petit à petit aller vers donc la signature de l'indépendance de la Nouvelle-Calédonie. Et c'est dans ce processus-là qu'il faudra qu'on mène, si tu veux, un rapport de force qu'il peut y avoir avec l'État pour essayer d'arriver. Et ce rapport de force, mais ça ne regarde pas uniquement la Nouvelle-Calédonie. Ça regarde aussi, on n'en a pas parlé, mais aussi des autres pays, et en particulier les règles internationales. Parce que les règles internationales font que tous les pays qui sont colonisés sont amenés à être indépendants. Et donc on lutte dans cette situation-là. Ça veut dire qu'il y a la puissance administrante, mais de l'autre côté, il y a aussi les lois internationales qui imposent à la France de rendre ce pays indépendant. Et c'est dans ce cadre qu'on est en train de lutter, je pense. Parce que c'est, à mon avis, par les rapports de force qu'on peut y avoir avec la France, à mon avis, c'est le seul moyen qu'on peut arriver à notre indépendance.
1: Le dernier mot, c'est avec vous, monsieur Wenhua, pour terminer cet entretien. C'est un échange très rapide. On le sait, il y a beaucoup de choses à dire par rapport à la lutte pour la souveraineté et aussi parce que des concepts, on a beaucoup pris du temps pour expliquer les concepts, c'est important. On reviendra prochainement sur d'autres concepts et d'autres éclaircissements sur la situation. Le dernier mot, donc, pour vous, c'est important que l'on prépare cette souveraineté.
0: Oui, j'ai envie de dire, c'est important qu'on passe à l'acte. Je disais tout à l'heure que déjà, je vois les communes. On a 20 communes sur 33 qui sont autonomes au niveau de leur gestion. Rien n'interdit que sur le terrain, ils puissent mener des actions pour donner en faveur du développement, en faveur de l'équipement, donc construire sur le terrain concrètement la souveraineté, l'indépendance du pays. C'est en ce sens-là que je dis qu'il faut, maintenant y aller. Il faut y aller. On construit cela au niveau des provinces séparées. On a les outils. Donc, qu'on s'engage, qu'il faut maintenant qu'on rentre concrètement dans ce processus de libération, libérons-nous et construisons notre pays.
1: Rapidement,
0: on l'a dit.
2: Juste pour dire qu'à l'heure d'aujourd'hui, dans l'accord de Nouméa même, les communes donc les communes aujourd'hui, ce ne sont pas des institutions de la Nouvelle-Calédonie, mais ce sont des institutions de la France. Donc ça, ça veut rien dire. Dire aujourd'hui que les communes sont indépendantes, ce n'est pas vrai, puisque ce sont des, donc ils sont, ce sont des institutions. Les seules institutions de la Nouvelle-Calédonie, ce sont les provinces. Et encore, non, les provinces, c'est des institutions de la France, mais le Congrès, et puis le gouvernement, tout ça. Mais sinon, les communes restent des institutions de la France. Donc dire aujourd'hui que les communes sont indépendantes, c'est aller même à l'encontre de ce qui s'est passé. Maintenant, comme dit Machaté, ben, après, toutes les options sont là. Et à nous de décider quelle option on va prendre pour le chemin qu'on va prendre petit à petit pour construire notre avenir et en particulier construire notre arrivée à l'indépendance et ensuite après l'indépendance. Mais ça, effectivement, ça va être le futur qui nous le dira.
1: Messieurs, merci pour cet entretien, pour ces échanges. Donc, c'est un début de partage que nous avons choisi pour cette année. Donc, on se retrouve avec vous le mois prochain. Encore une fois, merci à vous.
2: Merci beaucoup.

0: 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Bonsoir à tous. Dans le dossier de 16h30 ce dimanche, nous allons parler mariage dans le pays Djéhou. La saison des mariages a débuté depuis le mois d'avril, relançant des discussions déjà anciennes autour de l'évolution des pratiques coutumières. Depuis plusieurs années, des constats reviennent régulièrement. Les cérémonies traditionnelles telles que se déroulent aujourd'hui reposent sur des méthodes et des cadres qui ne correspondent plus toujours aux réalités actuelles. Le monde change rapidement et la société Djéhou n'échappe pas à ces transformations. Face à cette évolution, une inquiétude se fait sentir. Si les coutumes ne s'adaptent pas, elles risquent d'être dépassées, voire absorbées par les influences extérieures et par le mode de vie moderne qui s'impose progressivement. Pour certains habitants, il devient donc essentiel de repenser l'organisation des mariages coutumiers, non pas pour en altérer l'esprit, mais pour en préserver la cohérence, la lisibilité et la transmission aux générations futures. Cette réflexion touche autant à la méthodologie qu'à la symbolique. Comment maintenir l'équilibre entre respect des traditions et adaptation nécessaire? Comment garantir que les cérémonies gardent leur sens profond tout en restant compatibles avec les réalités sociales, économiques et culturelles d'aujourd'hui? C'est dans ce contexte que s'exprime Patrice Zongo, habitant de Djéhou, qui rappelle l'importance vitale de maîtriser l'évolution de ces pratiques. Selon lui, réfléchir collectivement à la manière dont les cérémonies coutumières doivent évoluer est indispensable pour éviter qu'elles ne perdent leur place et leur force au sein de la communauté. Je vous propose de l'écouter, Patrice Zongo.
1: Ce que j'observe aujourd'hui sur nos mariages, ici à l'IFO, un sentiment de un petit peu de comment découragement, parce que il y a eu des choses qu'on avait proposées, on avait avancé, on voit que on fait du sur place, puis on recule même au niveau de l'organisation des mariages. Voilà, il y a des décisions qui étaient prises par les dignitaires. Bon, c'est eux qui ont décidé ainsi. Par exemple, les mariages un an sur deux, une année sur deux. Est-ce que on a bien pesé les effets positifs et puis aussi les effets négatifs, parce que voilà, moi je m'interroge là-dessus. L'année dernière, on n'a pas eu de mariage, par exemple pour la tribu de Djoulou. L'année dernière, on n'a pas eu de mariage, et puis cette année, on a tout d'un coup 14 mariages. Donc, est-ce que c'est une bonne chose? En tout cas, le comité de mariage était prêt à continuer le travail. Ce sont les coutumiers qui ont décidé. C'est un exemple parmi tant d'autres. Enfin, les constats qu'on avait évoqués plusieurs années de ça sont toujours d'actualité. Il y a une question de méthodologie aussi. Et puis, de toute façon, on se disait que le monde évolue et il faut qu'on évolue. Notre façon de faire les choses dans notre monde coutumier, il faut qu'elle évolue aussi. Parce que on risque un jour de se faire avaler tout simplement par le monde qui nous visite, par le monde moderne. Donc pour moi c'était important et même vital de réfléchir et de maîtriser l'évolution de nos cérémonies coutumières, parce qu'on est dans un monde qui bouge et que on ne peut pas faire comme on faisait il y a 20 ans, il y a 50 ans. Donc voilà, pour englober un petit peu toutes les raisons pour lesquelles il faut s'asseoir et puis réfléchir ensemble et puis positionner des propositions pour pouvoir avancer.
2: Par exemple, une rencontre entre les coutumiers serait envisageable pour faire évoluer les choses au niveau de la coutume par rapport au mariage?
1: Oui, je pense beaucoup à l'aspect comment méthodologique, parce que il faut s'organiser, il faut avoir une méthode de travail et puis il faut respecter, parce que si on comme on l'a vu, on a proposé des schémas pour l'organisation des mariages, et puis du jour au lendemain, ben revers de main, ben c'est plus maintenant il faut passer à autre chose, quoi, parce que on travaille avec les coutumiers, donc c'est eux qui ont la main. Donc je pense que une réunion avec les coutumiers, c'est bien, mais il faut que les choses soient claires entre nous. C'est-à-dire que lorsqu'on demande à des gens comme moi, par exemple, moi j'ai pas de titre au niveau coutumier, mais je suis de bonne volonté pour travailler avec eux. Si on n'a pas la carte blanche pour travailler, eh ben, je pense que ça va être difficile d'avancer.
2: Ce qui veut dire qu'il faut travailler ensemble pour proposer un schéma, une méthodologie qui rassemblerait les trois districts.
1: De manière globale, oui. Mais c'est surtout les principes du mariage coutumier, les principes du mariage traditionnel, du mariage coutumier, qu'il faut respecter, qu'il faut sauvegarder, parce que c'est ça qui fait notre identité, la dot que la famille du garçon constitue pour échanger avec le sang qui vient dans son clan, c'est-à-dire la famille de la fille. Eh bien, ça, ce sont des choses qui doivent qu'on ne peut pas toucher, parce que c'est ça qui fait notre le socle de notre société. Mais je veux dire, il y a beaucoup de choses qu'il faut repenser, et c'est sur des principes. C'est plus sur des principes de fonctionnement que le fonctionnement lui-même. Je prends l'exemple, je le dis toujours, c'est vrai, c'est important de fixer le calendrier du mariage, les jours du mariage, mais moi je suis persuadé que c'est pas ça le problème. Le problème, c'est que il faut que les gens soient d'accord sur les principes qu'on va retenir pour organiser le mariage. Quels sont les principes qu'on retient dans l'organisation d'un mariage? Et c'est à partir de là qu'on va, peut-être, certains vont dire qu'on allège, mais pour moi c'est un retour à l'essentiel, c'est un recentrage, on réancre nos rites, les rituels. Ici on parle du mariage, mais il y a aussi les autres rites de la coutume, comme le deuil, tout ça. Ça a évolué, et puis des fois ça dérive, et c'est important qu'à un moment donné on s'arrête et puis on se dit ben là on est un peu allé trop loin, et il faut retourner à l'essentiel. Voilà, c'est un petit peu comme ça que moi je vois les choses.
2: Il y a les principes à retenir, c'est tout en respectant le mariage coutumier qui fait notre identité culturelle kanak.
1: Voilà, parce que c'est, ben moi je dis, c'est tout ce qui est extra coutumier qui font que on est obligé de faire des semaines de mariage, et puis on est obligé de dépenser des sommes astronomiques. Mais si on enlève tout ce qui tourne autour de l'essentiel du mariage coutumier, tout à l'heure je parlais des principes qu'il faut retenir, eh bien je pense qu'on peut arriver à marier nos jeunes en 3-4 jours, et puis à partir de là, la question du calendrier, tout ça, là, ben c'est plus important, parce que on fait des mariages, on va faire des mariages dans quelques jours, quoi.
2: Réduire, car il y a aussi les besoins de la vie quotidienne. nous, par exemple, cultiver.
1: Oui, en même temps, au passage, on règle un certain nombre de problèmes qui ont été induits par cette montée en puissance de dans l'organisation des mariages. On peut les régler en même temps que on réfléchit sur le recentrage du mariage, quoi.
2: Beaucoup de choses viennent et reviennent à chaque fois pour ternir le vrai sens du mariage.
1: Oui, c'est ça. Beaucoup de choses, le matériel et puis les manières de faire. Il y a beaucoup de choses qui s'ajoutent au rite traditionnel. Ça, c'est pas de nos jours. Ça a commencé depuis l'arrivée de l'Évangile, où un certain nombre de... Maintenant, c'est devenu des rites, parce que c'est par habitude. Mais on sait très bien, parce que quand on discute avec les vieux, eh bien, on a encore les témoins qui nous disent « Non, ça n'existait pas avant. » Mais pour nous, maintenant, ça c'est devenu des rituels coutumiers. Alors que, non, c'est pas... Et c'est cela qui fait que qui induit des dépenses colossales, des jours, du temps pour célébrer nos mariages. Et moi je disais que il ne faut pas prendre l'entrée des méthodes, c'est-à-dire calendrier, fixer les jours du mariage, etc. Il faut prendre l'entrée du sens du mariage pour pouvoir résoudre les problèmes. Il faut prendre l'entrée de du contenu, c'est-à-dire le sens du mariage. Qu'est-ce que le mariage coutumier, la définition, quoi, du mariage coutumier, en fait, c'est ça.
2: Quelle est pour vous la bonne méthode, la bonne solution?
1: Ben, moi, pour moi, la bonne solution, c'est de privilégier, la dogme élaborée par la famille et le clan, et puis donner de l'importance au moment de l'échange entre cette famille et la famille de la fille qui va nous emmener le sang, et qu'on voit la dogme élaborée par la famille et le clan, et puis donner de l'importance au moment de l'échange entre cette famille et la famille de la fille qui va nous emmener le sang, et avec qui on va échanger.

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Le cri emblématique et unique du cagou pour ce réveil matin, réveil douceur. Bozou Kanaki, mon pays, bozou mon Maui. Eh bien, bonjour à toutes et à tous à travers nos 8 heures coutumières en partant de l'air Djoubea Mokapome. Halangure, Halechu, Adjuaro, Paichicham, Kiot, Mawap, Yai, Jehu, Ningoneto, Kanode. Et l'île de Kweni et en extrême nord, l'île de Dawar. Avez-vous passé un excellent week-end? En tout cas, nous espérons que vous allez bien. C'est un immense plaisir et notamment avec respect et humilité de vous retrouver sur les ondes de Djido Radio pour une nouvelle semaine. Allez, on prend son courage à deux mains et positivement, on se lève à travers eh bien, la programmation Djido. Et surtout en ce lundi 11 mai 2026, c'est un joyeux anniversaire que nous souhaitons à tous les natifs de ce jour et une bonne fête à toutes les Estelles. Bonne fête à vous, mesdames et mesdemoiselles. Pour cette nouvelle semaine, eh bien, nous vous proposons de méditer ensemble à travers la bonne semence avec Jikona Piliwe. À 6h05, ne manquez pas la lecture de votre radioservice. À 6h20, ensemble, nous ferons un point météo, voir si Monsieur Soleil eh bien, va nous illuminer de ses rayons pour aujourd'hui. Un peu de vitamine D, ça fait pas de mal. Et à 6h30, les titres de votre édition de 7h, 6h35, votre chronique en langue Rofi ou Bahara. Ou pour cette semaine, eh bien, on vous emmène sur l'air Otmawap en extrême nord. Que vous dire? Bon matin, bon café, bon réveil en notre compagnie. Grand merci d'accueillir Radio Djido où que vous soyez, dans nos vallées, dans nos quartiers populaires, sous la case, au champ, dans vos voitures, si vous y êtes déjà. Prudence surtout sur la route. Dans quelques instants, méditons ensemble avec Jikona Piliwe pour la bonne semence. Grand merci de votre fidélité. C'est Néla qui vous ouvre l'antenne. Bonjour Jikona.

0: Bonjour Nella, bonjour à toutes et à tous, bonjour chers frères et sœurs, bonjour chers papas, chères mamans, et vous les jeunes qui vous préparez pour l'école. Bonjour à tous nos auditeurs branchés sur notre radio Jido en ce lundi matin, le 11 mai. Que la grâce et la paix de notre Seigneur Jésus-Christ soient avec vous de la Grande Terre jusqu'aux îles Loyauté. Pendant que vous prenez votre café, que vous préparez vos affaires pour aller au bureau, à la mine, ou que vous vous apprêtez à partir dans les champs, prenons quelques instants pour remettre cette nouvelle semaine entre les mains du Seigneur. Ce matin, j'aimerais partager avec vous une parole de l'Écriture qui nous invite à lever les yeux. Lisons ensemble dans le livre de l'Apocalypse au chapitre 4, le verset 8. Apocalypse 4, verset 8. Les quatre êtres vivants ont chacun six ailes et ils sont remplis d'yeux tout autour et au-dedans. Ils ne cessent de dire jour et nuit, « Saint, Saint, Saint est le Seigneur Dieu, le Tout-Puissant, qui était, qui est et qui vient. » Les quatre êtres vivants ont chacun six ailes et ils sont remplis d'yeux tout autour et au-dedans. Ils ne cessent de dire jour et nuit, « Saint, Saint, Saint est le Seigneur Dieu, le Tout-Puissant, qui était, qui est et qui vient. » Amen. Mes frères et sœurs, l'Apocalypse est souvent un livre qui fait peur. Mais ici, l'apôtre Jean nous ouvre une fenêtre magnifique sur le ciel. Il nous montre la salle du trône de Dieu. Et que font ces créatures célestes? Elles ne s'arrêtent jamais, ni de jour, ni de nuit, de chanter la grandeur de Dieu. J'aimerais que nous nous arrêtions sur trois points ce matin pour démarrer notre lundi. Premièrement, la sainteté au cœur de notre semaine. Saint, Saint, Saint est le Seigneur Dieu. La répétition n'est pas là par hasard. Dans la Bible, répéter trois fois, c'est la plénitude. C'est la perfection absolue. Dieu est totalement pur, totalement bon, totalement au-dessus de nos petitesses, au-dessus de nos conflits. Aujourd'hui, lundi, nous retournons dans le monde avec ses soucis. La coutume à préparer, les factures à payer, les tensions au travail ou dans la tribu. Mais ce matin, rappelons-nous que nous servons un Dieu qui est saint. En le louant dès le lever du soleil, nous invitons sa lumière parfaite à éclairer nos sentiers obscurs. Deuxièmement, le Dieu du temps, passé, présent, à venir. Ces créatures chantent celui qui était, qui est et qui vient. Dans notre culture océanienne, le temps est précieux. Nous avons un profond respect pour ce qui était, nos racines, nos vieux, les générations qui ont planté la parole de l'Évangile sur notre terre. Dieu était là. Nous vivons ce qui est, c'est-à-dire que nos défis d'aujourd'hui, le travail de nos mains ce lundi matin, Dieu est là, avec vous, dans la voiture, dans le bus, au champ. Mais surtout, frères et sœurs, il est celui qui vient. Nous ne marchons pas vers le vide, nous marchons vers lui. Notre espérance n'est pas dans les promesses des hommes, mais dans le Seigneur souverain qui tient l'avenir de notre pays et de nos vies entre ses mains. Troisièmement, louer, c'est un travail de chaque instant. Le texte nous dit que ces êtres ne cessent de dire jour et nuit leur louange. Bien sûr, nous ne pouvons pas chanter des cantiques toute la journée au travail, mais notre vie entière, notre façon de parler à nos collègues, notre intégrité, notre sourire, la manière dont nous cultivons la terre, tout cela peut devenir une louange silencieuse. Que votre lundi soit une prière en action. Amen. Je vous invite à la prière, nous prions. Seigneur Dieu Tout-Puissant, toi qui étais, qui es et qui viens, nous te bénissons pour ce nouveau jour et cette nouvelle semaine. Nous te confions nos familles, notre jeunesse, nos autorités et tous ceux qui souffrent ce matin. Donne-nous la force de commencer ce lundi, non pas avec un esprit de fatigue ou un esprit de découragement, mais avec le chant du ciel dans nos cœurs. Que ta sainteté éclaire nos décisions. Protège nos auditeurs sur les routes, au travail ou à la maison. Au nom de Jésus-Christ, notre Sauveur. Amen. Passez une excellente journée, une semaine bénie sous le regard du Tout-Puissant. Soyez prudents, prenez soin les uns des autres et à demain, si Dieu le veut, sur les ondes de votre radio, Radio Jido. Oleti.
1: Oleti Atchakwa Jikona. Et comme vous l'avez si bien dit, on se dit à demain pour une autre méditation.

0: Merci eh bien pour nos chants, nos taperas, nos chorales. Rendez-vous demain matin, juste après la méditation. Un autre rendez-vous, c'est dans l'immédiat, avec la jeunesse de Permalove et des apprentis qui, eux, prennent la parole. Et aujourd'hui, le thème qu'ils abordent avec nous, avec vous, ils nous parlent tout simplement des oiseaux.
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2: Ouais !
3: Bonjour.

0: moi c'est Christine, et aujourd'hui je vais te parler des oiseaux, ces grands alliés du potager. Dans le jardin, les oiseaux ne viennent pas seulement chanter. Beaucoup d'entre eux mangent des insectes, des chenilles ou des petits ravageurs qui peuvent abîmer les plantes. Des chercheurs ont observé que dans certains potagers et vergers, la présence des oiseaux permettait de réduire naturellement les attaques d'insectes. Les plantes poussent alors plus tranquillement, avec moins de traitements. Les oiseaux participent aussi à la vie des plantes. Certains transportent des graines d'un endroit à un autre, aidant ainsi la nature à se développer. Et puis, il y a leur chant. La science montre que les sons de la nature, comme le chant des oiseaux, peuvent apaiser le cerveau humain et réduire le stress. Pour accueillir les oiseaux, on peut planter des arbres, laisser quelques fleurs sauvages ou installer des points d'eau dans le jardin. Quand les oiseaux reviennent dans un potager, c'est souvent le signe que l'environnement est vivant et équilibré. Prenez un moment pour écouter les oiseaux. Parfois, la nature nous soigne simplement avec ses sons. 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
1: Merci la jeunesse. Rediffusion de cette petite chronique. C'est à 15h45 en compagnie d'Hélène.

6h tapante sur le canal K, Paradis Blanc, Michel Berger. 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

Vous avez du dessert présent. Léane, Iva et ses enfants, Maurice, Sovita, Mireille, Elvis, Raphaël, Joseph, Venceslas, Gwendoline et leurs familles, les familles Iva, Katoa, Mataïla, Manulua, ont la douleur de vous annoncer le décès de leur épouse, maman et mamie, Malia, Coletti, Iva. La date et l'heure des obsèques vous seront communiquées ultérieurement. Donc je reprends cet avis. On ne peut vous faire part du décès de madame Malia Coletti Iva. La date et l'heure des obsèques vous seront communiquées ultérieurement. On a pris de vous faire part du décès de M. Poukiou Jean Isaka, dit John. L'inhumation aura lieu au cimetière de Geneva ce lundi 11 mai à 9h. Donc je répète cet avis. On a pris de vous faire part du décès de M. Poukiou Jean Isaka, dit John. L'inhumation aura lieu au cimetière de Geneva ce lundi 11 mai à 9h.

on nous prie de vous faire part du décès de Monsieur Hamou Jean Pamani di Fafarouh. L'enterrement se fera ce mardi 12 mai à 8h à la tribu de Juanono. Donc je reprends cet avis. On nous prie de vous faire part du décès de Monsieur Hamou Jean Pamani di Fafarouh. L'enterrement se fera ce mardi 12 mai à 8h à la tribu de Juanono. Le travail de deuil se fait chez M. Seiko Hawa à Normandie. Avis de décès signé de M. Huliwa Alain Sinoli. Ses parents, Petelo Taungamoa et Virginie Mailehako, son frère Apollosio et sa sœur Sarah, les familles Taungamoa, Vaitulukina, Lamataki, Tufele, Totele, Mailehako, Tofili, Manuopuava, Polutele, ses meilleurs amis, Latumailangi Vaisala, Varenka Falelavaki, Kiani Tuiha Mounga, Mawen Hensen et Yalena Takatai, ainsi que sa chorale Bon Pasteur et Sainte Rita, ont la profonde douleur de vous faire part du décès de leur bien-aimée fille, sœur, tante, nièce, belle-sœur, petite-fille, Aria petite-fille et amie, Gladei Rosa, Emeliana, Longomei Tonga, Taungamoa, décès survenu dans sa 21e année au Mans. La veillée aura lieu ce lundi 11 mai de 12h à 20h en la morgue de Païta. La messe d'action de grâce se déroulera mardi 12 mai à partir de 9h en l'église de Païta, suivie de son inhumation au cimetière de Païta à 10h. Donc je reprends cet avis. On nous prie de vous faire part du décès de Mademoiselle Gladei Rosa, Emeliana, Longomei Tonga, Taungamoa. La veillée de prière aura lieu ce lundi 11 mai de 12h à 20h en la morgue de Païta. La messe d'action de grâce se déroulera mardi 12 mai à 9h, suivie de son inhumation au cimetière de Païta à 10h. Avis de décès signé de sa famille. Marie-Annick, Marie-Paul, Jean-Pierre, Marie-Claude et Eric, ainsi que leurs conjoints, les petits-enfants et arrière-petits-enfants, la profonde tristesse de vous faire part du décès de Madame Simone Bouillet, décès survenu de sa 90e année. La veillée sans fleurs ni couronne se fera au salon funéraire du centre de Nouméa ce lundi 11 mai de 14h à 20h. La cérémonie religieuse sera célébrée en la chapelle de la morgue mardi 12 mai à 11h15, suivi de sa crémation à 12h au centre cinéraire de Nouméa. Donc je reprends cet avis. On nous prie de vous faire part du décès de Madame Simone Bouillet. La veillée sans fleurs ni couronne se fera au salon funéraire de Nouméa ce lundi 11 mai de 14h à 20h. La cérémonie religieuse sera célébrée en la chapelle de la morgue mardi 12 mai à 11h15, suivi de son inhumation à 12h. Suivi de sa crémation à 12h au centre cinéraire de Nouméa. Les familles Purnama et Sudjasmin ont la tristesse de vous annoncer le décès de leur cher et tendre père, grand-père, oncle, grand-oncle, M. Henri Purnama, décès survenu dans sa 86e année. La veillée aura lieu à la morgue de Nouméa lundi 11 mai à partir de 15h jusqu'à 20h. Elle reprendra mardi 12 mai à partir de 8h, suivie de la cérémonie religieuse à 13h15 dans la chapelle de la morgue et de son inhumation à 14h au cimetière du 5e kilomètre. Donc je reprends cet avis. On nous prie de vous faire part du décès de M. Henri Purnama. La veillée aura lieu à la morgue de Nouméa lundi 11 mai à partir de 15h jusqu'à 20h. Elle reprendra mardi 12 mai à partir de 8h. La cérémonie religieuse se déroulera en la chapelle de la morgue mardi à 13h15, suivie de son inhumation au cimetière du 5e kilomètre à 14h. La famille tient à remercier le personnel soignant et tous les amis qui ont apporté un soutien moral et réconfortant. Exceptionnellement, pas de communiqué pour votre service public. Nos condoléances accompagnent toutes les familles dans la douleur. Retrouvez la lecture de ce service public à 11h05 avec la Minina.

Place à présent à vos prévisions météo établies par le Centre Météo France en ce lundi 11 mai. Ce matin, le nord-ouest et la côte est profitent d'un beau soleil. Sur les autres régions, des bandes de nuages circulent, mais le temps reste généralement sec. L'alizée de sud-est s'établit entre 15 et 20 nœuds sur le nord-ouest et au Loyauté. Ailleurs, il reste plus faible, de 10 à 15 nœuds. Cet après-midi, le soleil l'emporte au Loyauté sur le nord-ouest. Ailleurs, il est davantage contrarié par des bandes de nuages qui remontent sur le sud-ouest et la pointe sud, et d'autres qui se détachent de la chaîne et gagnent la côte est. L'alizée se maintient entre 15 et 20 nœuds, localement proche de 20 nœuds sur le nord-ouest. Sur la pointe sud et la côte est, il reste plus faible de 10 à 15 degrés. Les températures maximales sont fraîches et s'échelonnent de 24 à 27 degrés. Place au bulletin du Lagan avec l'anticyclone qui circule sur la grande baie australienne et qui étire une dorsale jusqu'au sud de Fidji, alizée de sud-est qui est établi sur les lagons. Sur le Lagan sud, vent de sud-est soufflant 10-15 nœuds. Sur le Lagan ouest, vent de sud-est soufflant 15-20 nœuds, fraîchissant au nord de Poya l'après-midi 20 nœuds. Et au début, près des côtes, en vent d'est sud-est 5 à 10 nœuds. Sur le Lagan nord, vent de sud-est soufflant 15-20 nœuds localement l'après-midi à l'est de Dawa et de Balabio, 10 à 15 nœuds. Sur le Lagan est, vent de sud-est soufflant 15-20 nœuds localement près des côtes, 10 à 15 nœuds. Et au Loyauté, vent de sud-est soufflant 15-20 nœuds localement dans les parages de marée, 15 nœuds. Voilà la famille, c'était vos prévisions météo ainsi que le bulletin du Lagan. Place à présent à vos éphémérides pour les horaires des marées. La marée redescendra à 9h41 avec 0,72. C'est à 15h14 qu'elle remontera avec 1,08 m. Et à 21h13, elle redescendra avec 0,64. Que vous dire ? La consigne demeure toujours. Prudence et vigilance à toutes et à tous.

0: Yahweh.
1: Mais qu'en avez-vous envoyé, Yahweh?
0: Colère.
1: Yahweh.
2: 6h30, place au titre à présent de votre édition de la matinale. Un collectif citoyen appelé Relève du Pays a lancé samedi dernier une première épisode, un cycle d'ateliers. C'est l'objectif, mieux comprendre le fonctionnement des institutions et la place de chacun dans les élections. Nous parlerons transport avec la nouvelle rotation du Betty Show pour OVA ce mardi 12 mai. Achat de billets désormais en ligne avec un accompagnement renforcé de la Direction Générale des Services pour aider les habitants d'OVA dans les démarches numériques et les paiements par carte bancaire. On en parlera dans notre édition. Et le dossier de notre journal, nous reviendrons sur le déplacement du Kérésiano Jehu Metoka et les membres de son bureau venus à la rencontre des paroissiens de Morabel à Nouméa. C'était ce week-end. Ne manquez pas le développement de tous ces titres pour la première édition de ce lundi matin, et c'est à 7h que l'on vous donne rendez-vous. En extrême nord, on vous y emmène notamment en musique avec le groupe Charabine et le titre Kiwai. Et juste après, pour votre chronique en langue, Rovi Ubahara sur l'air Otmawapa.

le groupe Charabine. Là, c'est à présent votre chronique en langue Rofi Ubahara, ou pour cette semaine, comme on vous l'a annoncé, on vous emmène du côté de l'air Otmawap. Et aujourd'hui, eh bien, nous vous proposons, en ce lundi 11 mai, d'écouter le témoignage sur trois plantes qui concernent le Burao, le Noni et le Niaouli, en langue Mwahumwak, avec trois mémés de là-haut de chez nous.

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1: Bonjour à tous et bienvenue dans l'émission Khonfi Uvarara préparée par l'ALK. Cette semaine, les chroniques seront en langue kanak, issues de l'ère Hodmawa. Nous débuterons avec le Pahumak, puis le Nyalayu, suivi du Mwaveke, puis le Boato, et pour terminer la semaine avec le Haveke. Tout au long de la semaine, nous aurons l'honneur d'entendre une langue kanak par jour, liée à la thématique qu'est la plante. Aujourd'hui, nous sommes à Nihumak, à Kumak, avec Ngué Naomi, Ngué Liliane et Ngué Pwambae, qui ont choisi trois plantes, le Burao, le Noni et le Nyaouli. Elles vont partager avec nous des savoirs traditionnels auxquels elles ont pu voir, toucher et manier lors des pratiques en tribu en langue Pahumak. Nous les écoutons.
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0: Pour résumer cet échange en langue Pahumak, les trois grands-mères nous ont parlé de trois plantes et leurs usages médicinales, culinaires et utilisées comme un élément de construction. D'abord le burao, hando. Les feuilles sont utilisées pour envelopper de la nourriture comme le poisson, alors que l'écorce et la fibre servent à confectionner des jupes de danse traditionnelles, ou encore tresser la fibre pour fabriquer des lanières de panier ou servir de corde pour attacher les fagots de bois. Il existe également une variété comestible nommée puj en Pahumak, dont l'écorce épaisse peut être mangée crue ou cuite dans le bougnat, un plat traditionnel kanak. Ensuite, le noni, tchelak, utilisé comme une plante de bien-être, et tinctorial pour texture. Enfin, le nyaoli, tchunlich, traité en médecine traditionnelle pour soigner la grippe, et le tronc coupé comme poteau pour une case ou de barrière. En espérant que vous avez apprécié cette émission et surtout à écouter la musicalité de la langue Pahumak, je vous remercie de votre attention. Merci également aux trois grands-mères, Gé Naomi, Gé Liliane et Gé Pwambae, pour le partage. Demain, c'est le Nyalayou qui sera à l'honneur et nous irons du côté de Balar, Balade, à Puebo. Olé comme Nalianja Payen, Maïko Petarinje Newak.
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2: La rediffusion de votre chronique, c'est à 16h cet après-midi, si vous avez manqué le début ou une partie de cette chronique. Le groupe Weda, Ole Hun. Ne manquez pas à 7h l'édition de la matinale et à 7h30 en quête de société avec Maurice Boimard.

Un petit souvenir en version reggae cover signé de Harry Belafonte, My Island in the Sun. Un petit souvenir en version reggae cover signé de Harry Belafonte, My Island in the Sun.

0: Allez, une page de publicité à présent.
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0: Prudence sur la route à toutes et à tous. Il est tout juste 7h tapante sur le canal de Kanaky. Merci à vous et bien de tenir votre radio informée.

0: L'actualité du moment, vous l'avez compris, place à présent à notre première édition de ce lundi matin, et c'est avec Romain Méhaune. Bonjour Romain.
1: Le journal.

0: Bonjour Kanaki, merci d'être avec nous pour notre édition de cette matinée. Bienvenue à celles et ceux qui viennent de se caler sur la RDK. Pour commencer notre journal, on parle de transport entre les îles Loyauté de la Grande Terre. Une nouvelle rotation du Béticho est programmée pour ouvrir ce mardi 12 mai. Les réservations se font exclusivement en ligne pour accompagner les habitants du IAI. La direction générale des services d'Ouvéa mobilise ses équipes. Elles aideront les usagers à remplir les démarches, notamment pour les paiements par carte bancaire et les procédures numériques. Un appui essentiel pour celles et ceux qui ne sont pas à l'aise avec les outils en ligne. On écoute les précisions de Stéphanie Leclerc, directrice commerciale du Béticho.
1: Oui, bien sûr. Donc, nous avons une rotation vers Ouvéa ce mardi 12 mai, donc la semaine prochaine en début de semaine. Nous avons réussi à caler une rotation, donc le bateau effectuera sa liaison habituelle entre Nouméa, Ouvéa, Ouvéa, Nouméa. Il n'y aura pas d'escale à Lifou, c'est uniquement un Ouvéa direct. Donc au niveau des horaires, on fait un départ à 7h pour une arrivée à 13h, un retour à 13h45, donc trois quarts d'heure d'escale pour une arrivée prévue estimée à 19h45. Voilà, donc ce qui est important pour cette rotation-là, c'est que face à la situation actuelle, malheureusement, on n'a aucune possibilité pour faire envoyer nos équipes comme habituellement à Ouvéa quelques jours avant la rotation. C'était une organisation qui était efficace parce que on avait notre équipe qui était sur place et pendant une semaine, entre 4 et 5 jours, on était situé à l'hôtel Beaupré qu'on remercie parce que à chaque fois ils nous prêtent leurs locaux et leurs bureaux, donc et malheureusement on va pas pouvoir le faire pour cette année, enfin pour cette rotation là. Donc il nous est impossible de proposer la vente de billets avant les rotations. Donc on a la seule solution de proposer à nos clients de réserver en ligne sur notre site internet, que je rappelle ls.bitchou.nc, ou par téléphone au 260 100. Voilà, donc si on n'est pas à l'aise en ligne, on peut appeler la ligne téléphonique du Béticho et ça permettra de réserver les billets en ligne. La seule condition, c'est d'être muni d'une carte bleue. Voilà, malheureusement, les espèces, on sait que sur les îles, beaucoup de nos clients souhaitent réserver des billets par espèce, mais face à la situation, encore une fois, on ne pourra pas proposer ce service-là. Néanmoins, on s'est mobilisé avec la DGSO, avec qui nous travaillons et qui nous aide pour chacune des rotations du Béticho à Ouvéa. Et donc, ils ont mobilisé une petite équipe ce lundi, toute la journée, de 8h à 15h, donc directement à la DGSO, à la PIL, province des îles, à Ouvéa. Pour justement accompagner la population qui rencontre des difficultés pour pouvoir réserver leurs billets. Donc encore une fois, il faut être muni d'une carte bleue pour pouvoir réserver les billets. Hein. Les équipes ne pourront pas réserver des billets avec de l'espèce. Hein. C'est vraiment un accompagnement en ligne si des personnes n'arrivent pas à réserver, comme habituellement. Donc on tient à les remercier quand même parce qu'ils ont mis en place cette cellule la semaine dernière. Hein, on a prévu cette rotation depuis quelques jours. Donc ça, c'était l'information que je voulais communiquer. On aura malheureusement, donc le bateau ne pourra pas rester sur place à Ouvéa, étant donné que le lendemain, on a des opérations techniques à mener et il nous est impossible de laisser le bateau le soir pour repartir le lendemain. C'était la solution qui était envisageable pour permettre de déployer les ventes quelques heures sur le quai. Mais il est impossible de faire ça. Il faut impérativement que le bateau rentre le soir et aux horaires habituels et non rentrer très très tard comme la fois dernière, ce qui s'est passé en avril où le bateau est rentré à des heures pas possibles, 1h du matin, 2h du matin. Donc l'escale durera trois quarts d'heure comme habituellement. Ce qui sous-entend que malheureusement, on va pas pouvoir vendre de billets de dernière minute ni accueillir du fret. Donc, je mobilise la population pour qu'ils réservent leurs billets avant le départ. Parce que malheureusement, on pourra pas ouvrir les ventes le jour du départ pendant l'escale. Il faudra vraiment anticiper et réserver. La ligne téléphonique, le 260 100, sera disponible à partir de lundi toute la journée, de 8h à 16h. Il n'y a pas de souci, vous pouvez réserver vos billets par téléphone ou directement avec la DGSO, il n'y a pas de problème. C'est toute la journée du lundi, de 8h à 15h, en continu. Donc, il y aura deux personnes mobilisées exprès pour accompagner nos clients dans leur réservation en ligne ou par téléphone. Donc, évidemment, je remercie toujours, nous remercions le gouvernement de la Nouvelle-Calédonie qui nous soutient et évidemment la DGSO puisqu'ils se mobilisent à chaque fois. Nous avons des équipes qui viennent préparer les escales aussi, ça c'est important. C'est que, étant donné qu'on n'a personne sur place du Betit Show pour pouvoir coordonner les opérations commerciales les jours de départ, nous avons l'équipe de la DGSO qui viendront pour pouvoir accueillir les clients, ouvrir la gare, réceptionner les bagages. Donc, le jour J, on incite nos clients à venir le plus tôt possible le matin pour pouvoir s'enregistrer et que l'équipe puisse récupérer les bagages. Par contre, il n'y aura pas de vente de dernière minute. Pour Nouméa ou VA, effectivement, il n'y a aucun souci pour envoyer du fret. Donc, ça se fait toujours la veille du départ. Donc, ça sera le lundi où la réception se fera de 7h à 13h en continu. Donc, voilà, à chaque fois, bon, c'est toujours sous réserve de disponibilité. Suivant comment le nombre de passagers, on accueille plus ou moins du fret. Ça sera communiqué directement sur la page Facebook du Betit Show. Ce que je rappelle, surtout qu'il y a une page dédiée pour UVA où on détaille vraiment toutes les informations liées au fret, à la billetterie, à la gestion de l'escale, etc. Et cette page, elle s'appelle Betit Show NC, Info UVA. Donc, on invite la population évidemment à s'abonner, comme ça, tenez au courant au fur et à mesure de nos actualités.
0: Et puis on parle de politique à présent avec ce communiqué de Calédonie Ensemble quant à la déclaration du Premier ministre sur la Nouvelle-Calédonie. Je cite ce communiqué. Que retenir de la déclaration du Premier ministre sur la Nouvelle-Calédonie? D'abord, en creux, que l'accord de Bougival lesté de celui d'Élisée Oudinho et d'Aide. Après avoir fait miroiter aux Calédoniens, je cite, sur les marches de l'Élysée, sous la présidence du président de la République, un avenir institutionnel enfin éclairé, l'État et les signataires de ce document loyaliste uni éveil océanien et du noyer viennent collectivement, après quelques semaines de discussions avortées, de prendre acte d'un échec que nous avions intégré dès l'origine en refusant de signer l'accord Élisée Oudinho. Désormais, je cite, le Premier ministre nous annonce d'improbables référendums de projet en matière économique et sociale au lendemain des élections provinciales. Or, la seule manière d'asseoir dans notre pays la paix, la stabilité et le développement, c'est de construire un consensus local sur l'avenir institutionnel. C'est le préalable. Tout le reste relève du rideau de fumée. Ce n'est pas le premier. Ensuite, je cite encore le communiqué de Calédonie Ensemble. Ces négociations sous la présidence du Premier ministre dans des formats à géométrie variable ont accouché d'une souris par rapport à l'ambition initiale dont au moins la moitié sera censurée inéluctablement par le Conseil constitutionnel. Cette souris, c'est l'inscription des natifs et des conjoints sur la liste électorale provinciale. En ce qui concerne les natifs, 10 569, leur inscription ne soulève aucune difficulté. Comment considérer que ces natifs qui ne sont pas inscrits sur la liste provinciale, mais par contre sur la liste référendaire, peuvent décider de l'avenir du pays, mais pas de leurs représentants dans les assemblées de province? Ce n'est donc que justice que cette incongruité soit réparée, et elle ne devrait pas soulever de difficultés politiques, le FLENCA essayant déjà donné son accord sur ce point, ni de problèmes juridiques, une loi organique étant a priori suffisante pour obtenir cette régularisation. La proposition de loi du sénateur Georges Naturel apparaît donc particulièrement opportune. On rappellera que c'est à l'initiative de Calédonie Ensemble, lors du comité de signataires du 2 novembre 2017, que fut décidée l'inscription d'office des natifs sur la liste électorale référendaire. Par contre, en ce qui concerne les conjoints, je cite toujours le communiqué de Calédonie Ensemble, si l'amendement qui sera déposé par le gouvernement était adopté par le Parlement, la censure du Conseil constitutionnel apparaît inéluctable à la suite de la décision rendue sur le sujet le 19 septembre 2025 à l'initiative de l'association Un cœur, une voix, décision qui ne laisse planer désormais aucune ambiguïté. Les dispositions sur le corps électoral qui ne méconnaissent aucun autre droit ou liberté que la Constitution garantit doivent être déclarées conformes à la Constitution. Autant l'avis du Conseil d'État sur le sujet du 7 décembre 2023 laissait planer une ambiguïté, autant la décision du Conseil constitutionnel n'en laisse planer aucune. Nous avions dénoncé à ce moment-là l'erreur de débutant, formule du professeur de droit Eric Deschimaker, commise par les loyalistes et leur affidé sur cette importante question. Calédonie Ensemble, je cite encore, est favorable au dégel du corps électoral afin que les conjoints de citoyens calédoniens puissent participer à la vie démocratique du pays, afin également que les personnes ayant le centre de leurs intérêts matériels et moraux en Nouvelle-Calédonie puissent aussi, au bout d'une certaine durée, accéder à la citoyenneté et ainsi disposer du droit de vote aux élections provinciales. Mais ces évolutions nécessitent au plan politique un consensus local qui ne peut être intégré que dans un accord global. Et c'est dans ce cadre seulement qu'un consensus national pourra émerger et permettre la mobilisation de la Constitution de la République à la majorité des 3/5 des suffrages exprimés. En conséquence, il en sera des agitations politiques de Nicolas Mesdorf, Sonia Bakès et de quelques autres sur le sujet, à grand coup d'amendements et de déclarations grandiloquentes, ce qu'il en a été de l'accord Élysée-Oudinot, elles vivront ce que vivent les roses l'espace d'un matin. Fin de citation de ce communiqué de Calédonie Ensemble. Et puis parlons de cette initiative citoyenne, un rendez-vous citoyen est organisé samedi dernier pour mieux comprendre le fonctionnement des institutions du pays et les enjeux liés aux élections. Comprendre comment fonctionne le pays, ses institutions et ce que chacun représente dans les élections, c'est l'objectif du rendez-vous citoyen organisé samedi par le collectif Relève du pays, un collectif apolitique porté par Lucie Guyette qui veut donner à tous les Calédoniens des clés de compréhension loin des clivages et des étiquettes. La journée s'est tenue au foyer wallisien samedi avec des échanges ouverts, des explications accessibles, une entrée gratuite. On écoute Lucie Guyette, la référence du collectif Relève du pays.
2: Alors nous sommes plusieurs jeunes âgés de entre 20 et 40 ans. On est de bords politiques différents. Certains d'entre nous sont encartés, d'autres non. On a décidé de former ce collectif pour créer des espaces d'échange et de discussion sur le fonctionnement de notre pays, le fonctionnement de nos institutions. Nous, on veut par ces journées que les gens et surtout la jeunesse se sentent impliqués dans les décisions politiques, qui s'informent parce que la politique, elle est au travers de notre quotidien, que ce soit le travail, la vie chère, la santé, et que donc tout le monde s'y intéresse et puisse donner son avis à travers ce genre de journée. On pense surtout qu'il y a beaucoup de désinformation avec les réseaux sociaux et on pense que oui, il y a un manque d'information et c'est ce qui amène aussi la jeunesse à être désintéressée de tout ce qui est politique. On voit encore qu'il y a beaucoup de gens et surtout des jeunes qui s'abstiennent d'aller voter et on pense que ces journées-là sont importantes. C'est pas des journées pour orienter les votes des personnes, mais surtout pour leur permettre de se situer par eux-mêmes.
3: D'accord. Donc et surtout les réseaux sociaux, les jeunes sont sur ces canaux d'information.
2: Oui, c'est ça, très connecté et on voit qu'il y a beaucoup d'informations, des informations qui passent et il n'y a pas grand-chose qui est filtré et donc du coup ça attise la haine, ça il y a beaucoup enfin voilà, c'est les réseaux sociaux pour nous, c'est pas le meilleur moyen d'informer les gens.
3: Vous disiez tout à l'heure, c'est apolitique.
2: Voilà, tout à fait. Alors, on fait pas de la politique mais on parle de politique. Nous notre démarche, elle est vraiment non partisane. Il y a aucun parti qui tire ce collectif. On dit qu'on est engagé oui, mais pour la jeunesse et surtout pour le pays. Et pas pour un parti politique.
3: Justement, donc y a les provinciales qui arrivent.
2: Oui, alors nous, notre but, ce n'est pas du tout de tirer une liste Relève du pays. Notre but, c'est vraiment de pouvoir monter en association et créer d'autres journées au travers tout le territoire. Aujourd'hui, ce qu'on organise donc en matinée, c'est des jeux, des ateliers interactifs où les gens pourront poser des questions, avoir des réponses dans des mini-jeux. Et cet après-midi, on a mis en place une scène ouverte avec 6 invités politiques. Et les personnes pourront poser des questions sans filtre sur le thème « La place de la jeunesse dans les élections ». Alors nous, on a invité des élus qui siègent dans nos institutions. On a eu des réponses écrites donc de Vaimoa Mouliava, Laurie Oumouni, Philippe Dunoyer, Annie Roy-Aizé, Virginie Rufnac. Après, on avait quand même lancé des invitations à Cynthia Jean pour les loyalistes et Monsieur Chibaou. Et on avait eu des réponses à l'oral qui étaient positives, mais aucune réponse écrite.
3: Donc là, vous êtes ce samedi donc au foyer wallisien. Il y aura d'autres organisations?
2: Oui, bien sûr. Notre but, c'est vraiment de pouvoir offrir d'autres journées comme celle-ci, donc libres et gratuites, un peu partout sur le territoire, mais d'abord en province sud.
3: Ah, donc aujourd'hui, il y a aussi des associations que vous avez invitées pour informer justement cette jeunesse-là.
2: Oui, alors on a un stand avec des informations sur le don du sang. On trouve important que les gens se renseignent parce que là, c'est pareil. On a souvent des fausses informations sur à quoi ça consiste de donner son sang, à qui ça sert. Et on a une association, l'association UFO, pour tout ce qui est violence intrafamiliale, parce que pareil, ce genre d'association, elle relève de décisions politiques. Par exemple, UFO ont un refuge sur la commune du Mont d'Or et ils n'ont pas de refuge ailleurs sur les autres communes de la province. Je ne suis même pas sûre qu'ils puissent accueillir des femmes ou des familles violentées d'autres provinces. Et on trouve important qu'ils aient aussi de la visibilité et que les gens sachent que ce genre d'association existe. Nous, le but, c'est vraiment d'ouvrir ce genre d'espace d'échange et que toutes les autres associations puissent avoir de la visibilité par rapport à dans nos journées, à ce qu'on propose, pardon.
3: Donc Relève, c'est ici à Nouméa, peut-être dans les prochaines semaines, prochains mois, aux îles et en province nord.
2: C'est ça, tout à fait. Ça serait sur tout le territoire. C'est pour ça qu'on l'a appelé Relève du pays. Normalement, avant les provinciales, on compte organiser une autre journée, mais vraiment ciblée sur les provinces.
0: Le dossier de notre journal, direction Morabel, où le secrétaire du Kérissiano Djehu, Metoka et les membres de son bureau sont venus à la rencontre des paroissiens de Morabel à Nouméa. Un échange placé sous le signe de la solidarité et du partage pour témoigner leur soutien aux familles de Nouméa depuis les consistoires de Lensi, Wetch et Gaïcha. Une démarche de réflexion d'unité de paix portée par le PKNC et un message fédérateur envers la jeunesse du pays et la situation que subit notre quotidien. On écoute le secrétaire du Kérissiano Djehu Metoka, René Sawaza.
4: Je suis le secrétaire du bureau du Kérissiano Djehu Tokanot. Je représente le consistoire Lossi, puisque le président est du district de Wetch, M. Mouzo Wayanida, et le trésorier du Kona Siwacha Nanganya, du consistoire Gaïcha Alifou.
3: Aujourd'hui, vous faites un rassemblement, le Kérissiano Djehu Toka, avec également ici Mora sur Morabel. Donc, c'est quoi un peu l'objectif de ce rassemblement, cette rencontre?
4: Donc, l'objectif de cette rencontre du 9 et 10 mai sur Nouméa et Ika de Morabel. On remercie encore une fois la paroisse de Morabel de nous avoir accueillis. Et c'est une manière pour nous de venir voir les Kérissiano, les enfants de Nade Djehu et Tokano d'ici sur la capitale. Il faut savoir que l'année dernière, on a eu les événements qui ont secoué un petit peu le pays. Et à l'Assemblée Générale du Kérissiano, on a formulé ce vœu qui a été approuvé au Yunian pour que l'on puisse venir et communier avec les enfants de Nade Djehu ici sur Nouméa, mais également des autres régions de notre église protestante de Kanaky Nouvelle-Calédonie.
3: Pour aujourd'hui, c'est important de venir faire cette rencontre. On comprend bien aussi les difficultés du transport aussi, maritime et aérien. Donc, c'est aussi un message aussi à travers ça.
4: Nous, c'était une volonté de venir et puis de dire aux enfants de Nade Djehu et Tokano que nous sommes avec eux. Voilà, avec les événements qui se sont déroulés l'année dernière, on a besoin de venir et puis de communier et partager ensemble. Des messages porteurs de sens pour chacun, des messages de paix, et pour que l'on puisse tous ensemble édifier et grandir ensemble.
3: Aujourd'hui, les grands défis, je parle de grands défis au niveau spirituel pour la jeunesse, c'est quoi?
4: Nous, en tout cas, c'est le thème de la convention protestante de Tingeting qu'on a partagé aujourd'hui. Donc le thème, c'est « Construisons une souveraineté évolutive pour un équilibre durable ». C'est une manière pour nous de véhiculer ces messages et de faire en sorte que tout le monde puisse l'approprier et le mettre en pratique. Voilà, tout à l'heure, le président a partagé le texte sur Néhémie. Voilà, il faut se lever tous ensemble et bâtir ensemble. Si on veut la paix, ben, il faut qu'on soit des constructeurs de ponts et non pas des creuseurs de fossés. Voilà, on a besoin des gens responsables, des gens intègres et qui sont imprégnés justement de ces valeurs et de ces instructions et pour faire en sorte que le pays puisse être dans la paix et pour que chacun puisse trouver sa place là où il est et pour que l'on puisse faire en sorte que nos enfants puissent vivre en paix ici dans notre pays.
3: Aujourd'hui, vous êtes venu avec une délégation de combien de personnes ?
4: Aujourd'hui, c'est le bureau du Keresiano Jeu Tokanot qui est venu. Donc, nous sommes trois dans le bureau avec nos épouses. Et il faut savoir que nous, on a 27 Keresiano sur Jeu Tokanot. Et nos délégués, bah, ils sont là-haut, mais ils ont nommé des référents. Et ici, il y a un petit comité qui était chargé justement de faire en sorte que cette rencontre puisse être, bien préparé, puis que l'on puisse ensemble, communier ensemble, se retrouver. Parce que il y a des personnes aussi qui, par obligation, pour des visites médicales ici sur la capitale, n'ont plus la possibilité d'être dans notre tribu. Et c'est une manière pour nous de venir et puis d'être avec eux, avec nos familles aussi qui ne peuvent plus payer les places de bateau pour aller sur l'Ifou ou à Tokanod avec les moyens qui ne sont plus, à disposition, mais c'était une manière pour nous de venir et puis d'être avec eux et de leur dire que nous sommes ensemble dans la prière et pour que l'on puisse être un petit peu des messagers et puis des chrétiens qui puissent faire en sorte que le Seigneur puisse embellir ce pays.
3: Alors voilà, je voulais rebondir, c'est vrai que tu connais aussi la situation actuelle du pays. Quelle est la place en fait de la prière et notamment au niveau de la solidarité aussi envers le quotidien des gens aujourd'hui? Quelle est la place de l'Église?
4: L'Église est là pour être avec ses enfants. On n'a peut-être pas les moyens, on va dire, pécuniaires. On a l'habitude de voir l'argent en priorité. Alors que nous, on est venus. Voilà, on n'est pas venus avec de l'argent. Nous, on est venus avec nos visages pour que l'on puisse communier ensemble, pour être ensemble, se regarder, échanger et montrer notre foi et faire en sorte qu'avec nos prières, on puisse aider chacun là où il est, là où il se trouve, pour que on puisse grandir et puis travailler ensemble.
3: Que cette initiative, est-ce que c'est une première?
4: Le Keresiano Jeu Tokanot existe depuis 1899. Cette année, on est à la 127e année. Et on vient de prendre la responsabilité là, du Keresiano Jeu Tokanot. Et je pense que c'est une première ici sur la capitale qui va peut-être se renouveler ou pas. Mais le plus important pour nous, c'est qu'on a tendu cette perche. Et la paroisse de Moravel nous a ouvert les portes. Et on remercie encore une fois le conseil régional de Nadejehu, Yunian sur l'Ifou, et les responsables aussi de notre église, de l'église protestante en Kanaky, Nouvelle-Calédonie, de nous permettre justement cet échange et de venir voir un petit peu nos enfants qui résident ici sur la capitale.
3: L'église a besoin aussi de jeunes pour intégrer aussi le travail, pour prendre la main sur les différents bureau exécutif aussi qui compose l'Église. Quel est le message que tu aimerais leur faire passer pour justement les encourager?
4: Lorsque j'ai pris cette responsabilité, j'étais un jeune garçon. Je me suis marié l'année dernière. Je voulais juste leur dire que les responsabilités de nos papas, il faut prendre la relève. Pourquoi? Parce qu'on voit de plus en plus nos papas qui commencent à vieillir, qui ne peuvent plus prendre ses responsabilités, ce travail. Et lorsqu'on regarde un petit peu en arrière, on voit un petit peu ce travail colossal qui a été fait. Et il en va pour nous aujourd'hui, à l'heure actuelle, de prendre cette responsabilité, faire en sorte que les deux piliers de notre vie, que sont la coutume et notre église, puissent toujours perpétuer. L'Ifou a dit « mime honenod ». Ils sont indissociables. Et je pense que je suis dans cet état d'esprit et j'ai envie d'apporter ma petite contribution pour faire en sorte que l'on puisse tous grandir ensemble.
3: Vous arrivez de Jeu notamment, et puis on parle de consistoire. Quelles sont un peu les grosses priorités, un peu les gros chantiers à venir?
5: les prochaines années?
4: Moi, en tout cas, je n'ai peut-être pas les prérogatives pour parler au nom des consistoires, mais il faut savoir que, voilà, par exemple, pour la région Djéhou, on a les trois consistoires, consistoire Gaïcha, consistoire Witch, consistoire Lossi, et à chaque fois, les responsables se retrouvent pour parler un petit peu des problématiques actuelles auxquelles sont confrontés nos paroissiens, nos écoles, parce qu'il faut savoir qu'on a aussi nos écoles, Havila, Nézianou, je parle pour l'IFU, mais voilà, il en va de notre église, et on a besoin justement de cette force que nous aussi on peut apporter avec cette fraîcheur qui nous anime. On a besoin des personnes qui sont intègres et qui ont des valeurs, qui puissent porter ensemble ce flambeau.
5: Un dernier message, là, on arrive presque à la cérémonie de clôture, est-ce qu'il y a un message à faire passer?
4: Nous, on remercie encore une fois les responsables de la paroisse ici sur Moravel. On remercie encore une fois toutes les participations, le comité qui a fait en sorte que cette rencontre puisse être un succès. On remercie nos paroissiens de Keresiano de Djéhou Tokanon. Et tout à l'heure, on a pu le constater avec des chants, région Yahi, Nengone et Momawe, avec nos trois district là de Djéhou, avec les chants de Wedge, Gaïcha et Lossi. Et on a commencé hier déjà avec le moment d'évangélisation. Voilà, c'est une manière pour nous de venir et puis faire ensemble, que l'on puisse s'édifier tous ensemble et grandir ensemble.
6: Le rappel des titres.

0: L'essentiel de notre journal, un collectif citoyen appelé Relève du pays, a lancé samedi une première épisode d'un cycle d'ateliers objectif mieux comprendre le fonctionnement des institutions et la place de chacun dans les élections. Transport, nouvelle rotation du Betty Show pour Ouvéa ce mardi 12 mai. Achat de billets désormais en ligne avec un accompagnement renforcé de la direction générale des services pour aider les habitants d'Ouvéa dans les démarches numériques et les paiements par carte bancaire. Et enfin, le dossier de notre édition, nous sommes revenus sur le déplacement du Kérissiano Djehou, Metoka et les membres de son bureau venus à la rencontre des paroissiens de Moravella Nouméa ce week-end. C'est donc la fin de notre journal. Merci de l'avoir suivi. Très bonne journée sur Djido Radio.
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Nostalgie quand tu nous tiens avec Mike Brandt et ce titre qui saura dans quelques instants votre émission en quête de société. 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
1: Bonjour mon pays, bonjour amis fidèles auditeurs et auditrices, c'est bien branché sur la meilleure des fréquences. Bonjour à tous, il est exactement 7h30 sur Radio Djido. Bienvenue dans votre nouvelle édition de Enquête de Société, votre rendez-vous du matin consacré aux grandes questions politiques, sociales et citoyennes qui traversent notre pays. Aujourd'hui, nous recevons une figure majeure de la vie institutionnelle calédonienne, M. Rokoua Mitan, président du Congrès de la Nouvelle-Calédonie durant une période particulièrement marquée par les débats sur la vie institutionnelle du pays. Les tensions politiques, mais aussi la crise sanitaire du Covid-19. Il a porté une ambition forte, faire du Congrès le cœur de la démocratie calédonienne. Le Congrès, créé en 1999 dans le cadre des accords de Nouméa et l'Assemblée délibérante de la Nouvelle-Calédonie, il réunit les élus des trois provinces, vote les lois du pays, le budget et joue un rôle central dans les grandes orientations politiques du territoire. C'est aussi un lien de débat et de représentation des différentes sensibilités politiques et des populations. Au cours de ses mandats de président du Congrès, plusieurs priorités ont été mises en avant. La modernisation du Congrès, le développement et la démocratie participative, le rapprochement entre les institutions et les citoyens, l'ouverture vers la coopération régionale dans le Pacifique, mais aussi la réflexion autour de l'avenir institutionnel de la Nouvelle-Calédonie. Ce matin, nous reviendrons avec lui sur ce bilan, sur les fameuses critiques qui ont pu émerger au cours de ces années, mais aussi sur les perspectives qui se dessine pour la Nouvelle-Calédonie. Monsieur Rokoua Mitan, bonjour et merci d'être avec nous sur Radio Djido.
2: Bonjour Maurice et bonjour aux auditeurs qui nous écoutent ce matin.
1: Monsieur Mitan, la date des élections a été fixée au 28 juin 2026, marquant ainsi la fin d'une mandature entamée en 2019 avec le recul. Dans quel état d'esprit abordez-vous cette échéance et en quels mots résumerez selon vous ces dernières années?
2: C'est en fait, en tant que signataire de l'accord de Nouméa, à l'époque j'étais président du FLNKS, c'est une immense déception pour moi de voir la méthode mise en œuvre par le président Macron à l'issue du troisième référendum de décembre 2021. 26 ans après la signature de l'accord de Nouméa le 5 mai 1998, 4 ans et 5 mois après le référendum bidon, comme on dit, de 2021, mais quel échec! Gaspillage de temps, gaspillage d'argent, gaspillage d'énergie, de souffrance et de mort pour en arriver là, une Nouvelle-Calédonie quasiment au bord du gouffre. Cela me fait rappeler, Maurice, les mots de François Mauriac à propos de la guerre du Vietnam en mai 1954. Il disait ceci: à la minute où il fallait prendre le tournant de la décolonisation, les rênes du pays ont été confiées à ces hommes qui ont un goût manifeste de l'abîme. Au point que, quand il n'y a pas, ils le creusent de leurs propres mains pour avoir le plaisir de s'y jeter et eux avec nous. Jouer à l'apprenti sorcier, vous savez, avec le droit international ne donne pas des résultats positifs. Le droit international avec le président Macron est devenu une variable d'ajustement, alors qu'il est un des piliers consacrant le droit inaliénable du peuple kanak à maîtriser son destin. Cette maîtrise du destin qu'il a su partager avec les autres. Écraser l'impartialité de l'État, voilà ce qu'il a fait. Un État qui aurait dû être au service de tous, comme ce qui avait été prévu à Matignon. C'était la condition sine qua non, si vous voulez, du maintien de la paix. Depuis Matignon, nous avons repris cela à Nouméa, mais voilà où cela nous a amené. Notre résilience ancestrale face à l'adversité nous fait aborder ces échéances, bien sûr, électorales, avec sérénité et discernement pour enfin fermer définitivement la parenthèse de la colonisation. Devrait, comme dirait quelqu'un, ça restera dans l'avenir, dans les siècles qui viendront, les années qui viendront, simplement un hoquet dans notre histoire millénaire, mais un hoquet combien dévastateur.
1: Vous avez pu entendre mes propos introductifs. Vous étiez président du Congrès pendant 5 ans avec une volonté affichée de renforcer également la transparence des travaux institutionnels. Pourquoi cet enjeu vous paraissait-il essentiel, M. Mitan?
2: Oui, j'ai présidé le Congrès, Maurice, qui est, rappelons-le, la troisième assemblée législative de France après les deux chambres du Parlement français, le Sénat et l'Assemblée nationale. Donc j'ai présidé une première fois de 2011 à 2012, mm-hmm. puis de 2013 à 2014 et du 21 mai 2019 au 29 août 2024, soit près de 7 ans. Et j'ai toujours souhaité, dans le cadre de notre émancipation et dans le processus de décolonisation, faire du Congrès une institution moderne qui doit évoluer vers un véritable parlement proche de la population. Et j'évoquais le qualificatif d'ailleurs du Congrès, la maison du peuple. C'est-à-dire créer, il faut créer les meilleures conditions possibles pour que aussi les élus puissent être bien logés, bien, comment dire, avoir des conditions de travail. D'où ma décision d'ailleurs en 2012, 2013, de faire construire l'immeuble, comment, du phare, juste, juste en face là. Cet immeuble qui aurait dû être payé en totalité par, sur le système de location-vente, mais bon, cela n'a pas abouti avec mes successeurs dans les délais fixés. Mais ce n'est que partie remise. Donc, formation aussi des élus, formation des administrateurs du Congrès pour apporter leurs compétences et leurs expertises logistiques qui doivent conduire à des débats contradictoires riches et la procédure d'adoption des projets de loi du pays ou délibération, cœur même du métier de l'élu, puissent aboutir à des décisions qui servent d'abord et avant tout l'intérêt général de notre pays. L'exemple des parlements partenaires en France et dans la région peuvent aussi, bien sûr, inspirer les prises de décision. C'est pour cela que j'ai développé aussi la diplomatie parlementaire pendant mes deux mandats. Les remontées des citoyens sont aussi appelées aussi à être prises en compte. Ce fut l'objet d'ailleurs de la CIEI, donc la Commission internationale des experts.
1: Vous avez souvent décrit le Congrès comme étant au cœur de la démocratie. Aujourd'hui, est-ce que vous estimez que cette ambition a été concrétisée?
2: Alors, les grandes étapes, peut-être qu'il faut dire je pense que c'est par rapport à la question que vous me posez, que nous sommes sur le chemin. Voilà, nous sommes sur le chemin. Ce qui est important, c'est que au cours de séquences, de 2011 et puis de 2019, j'ai posé l'ensemble des prérequis pour qu'il en soit ainsi. Voilà, je pense que c'est ça.
1: Dans votre bilan, vous affirmez également que le Congrès était le grand oublié des accords de Nouméa. Qu'entendez-vous par là?
2: Alors, il faut dire que, rappeler peut-être l'histoire, puisque les grandes étapes historiques du Congrès actuel commencent, ça fait un moment déjà. C'était en 1885, donc avec la mise en place d'un Conseil général, qui était élu d'ailleurs à l'époque par une partie de la population. Donc c'était un corps électoral restreint déjà, voilà, à ce moment-là. Puis, donc, du Conseil général, on est passé, suite à la loi de décentralisation de Gaston Defferre, le conseil général est devenu l'Assemblée territoriale, donc en 1957. Puis, de l'Assemblée territoriale en 1957, on est passé avec la loi Fabius Pisani au Congrès du territoire. Et enfin, en 1999, avec la loi organique, le Congrès de la Nouvelle-Calédonie. À ce moment-là, le contexte, si vous voulez, ne se prêtait guère à moderniser cette institution-là et à éviter qu'elle ne soit qu'une chambre d'enregistrement des décisions qui sont prises par le gouvernement nouvellement créé ou des partis politiques qui sont largement majoritaires, comme du temps à Jacques Lafleur à l'époque. Dans ces cas, bien sûr, l'institution avait plutôt tendance à ronronner ou servait de rampe de lancement pour certains élus vers d'autres postes plus prestigieux. Mais cela, j'ai arrêté j'ai tout tenté pour arrêter cette dérive, si vous voulez, de notre futur Parlement.
1: Pourtant, ces dernières années, on a vu une montée en puissance de l'initiative parlementaire, davantage de propositions de textes déposés, plus d'amendements et de sous-amendements en séance, ainsi qu'une hausse de motions préjudicielles. Selon vous, cette évolution traduit-elle d'un Congrès plus actif ou révèle-t-elle au contraire les difficultés du gouvernement à porter les réformes des textes législatifs?
2: Je pense que le temps qui passe et l'expérience qui est aidant. Les élus du groupe commencent à revêtir leur manteau de véritable parlementaire. Donc, exercer, si vous voulez, leur travail de législateur, en exerçant pleinement leur capacité législative. Et n'oublions pas aussi un rôle principal, celui de contrôler l'exécutif. Oui. Le Congrès contrôle l'exécutif, c'est une des missions d'ailleurs. Par notamment les amendements au projet du gouvernement, les questions orales, l'examen des rapports sur l'ensemble des établissements publics chaque année, les établissements de la Nouvelle-Calédonie, ou bien sur les virements des crédits opérés entre les chapitres du budget de la Nouvelle-Calédonie. Je crois que c'est à ce titre-là que le Congrès joue vraiment son rôle de législateur. Le gouvernement, lui, prépare les réformes à son rythme et exécute. Il y a parfois, effectivement, un problème d'ajustement de calendrier, essentiellement du fait que, il faut quand même le reconnaître, et d'ailleurs la Commission internationale l'a reconnu, du fait que le Congrès ne siège pas 12 mois dans l'année. Elle dispose de deux sessions, une session ordinaire et une session budgétaire, pour examiner et voter. La session ordinaire et la session budgétaire, donc en dehors des sessions, l'institution fonctionne, comment dire, en session extraordinaire. Du coup, son temps de travail est aussi handicapé, handicapé par ce calendrier institutionnel, mais aussi du fait que l'institution travaille à plein temps une semaine sur deux seulement. Voilà, puisque en semaine paire, ce sont les affaires, les dossiers du Congrès qui sont traités, mais en semaine impaire, eh bien, comme les élus du Congrès sont aussi élus de la province, ben les élus retournent dans la province pour y travailler. Et donc, on a toujours essayé avec le secrétariat du Congrès donc de faire respecter cette double appartenance.
1: Vous avez lancé aussi une mission internationale d'évaluation au Congrès. Quel était un peu l'objectif de cette démarche, M. Romita?
2: Alors, pour rappel, toutes les années, j'ai rappelé tout à l'heure les dates de 1885 et ensuite l'Assemblée territoriale, le Congrès du territoire, etc. J'ai lancé cette initiative, tout à fait au début de mon deuxième mandat, donc en 2019-2020. Et j'ai pu plaider cela auprès du bureau et de l'ensemble des groupes politiques, et ils ont tous accepté donc de lancer cette mission d'évaluation qui a duré à peu près 3 ans. Et ils ont tous donné un avis favorable d'ailleurs au lancement de ce projet d'évaluation. Donc il y avait 4 thèmes qui avaient été retenus à ce moment-là. Mais en gros, ce qu'on peut dire pour résumer par rapport à ta question, Maurice, c'est dresser un bilan du fonctionnement de l'institution et de l'activité parlementaire depuis l'accord de Nouméa et l'entrée en vigueur de la loi organique statutaire de 1999, premier point, et de faire évoluer l'Assemblée parlementaire dans le système institutionnel calédonien en renforçant son rôle aussi par un meilleur positionnement dans le contexte interinstitutionnel actuel, parce que vous savez que vous avez vu comment sont les structures institutionnelles ici, c'est à étage, quoi. Et puis parfois les gens ne comprennent pas exactement comment que nous sommes organisés ici, et c'était important que cette mission internationale intervienne ici en Nouvelle-Calédonie.
1: On observe une certaine défiance croissante entre les responsables politiques et la parole publique. Comment, selon vous, peut-on créer un lien de confiance entre les citoyens et leurs représentants?
2: Alors, peut-être je vais juste finir, parce que j'oubliais compléter, parce que c'est important aussi pour les auditeurs, dire les personnes qui avaient été sélectionnées à l'époque pour cette mission d'évaluation. Je pense que pour nos auditeurs, c'est quand même important de le dire, que c'était un travail qu'on a essayé d'être sérieux, efficace, voilà. Donc le président de cette commission, la CIEI, c'était un ancien premier ministre italien, qui est toujours en fonction d'ailleurs dans le système politique institutionnel italien, et il est professeur aussi à Sciences Po Paris. C'est Monsieur Enrico Letta. Le vice-président était Jacques Chagnon, qui a été président aussi de l'Assemblée nationale du Québec et président de l'APF, l'Assemblée des parlements français, francophone. Un ancien vice-secrétaire général des Nations Unies, c'était un Chilien, M. Alavao de Soto, qui était rapporteur, professeur de sciences politiques Paris, Mme Seyma Ben Djabala. Monsieur Christopher Filayson, qui était un ancien attorney général et ancien ministre en Nouvelle-Zélande. Edward Wolfer, que je l'avais sollicité aussi. Il est professeur australien, donc c'est un universitaire. Et il a fait partie d'un des rédacteurs principaux, d'ailleurs, du projet de constitution de la Papouasie-Nouvelle-Guinée en 1975. Et enfin, quelqu'un que je connaissais très bien, puisque j'ai beaucoup travaillé avec lui dans le cadre du groupe de Fernandes Melanesia, c'est un ancien ministre des Affaires étrangères de M. Rabuka, quand elle a été Premier ministre à cette époque-là, M. Kalliopate Tavola. Et donc c'était pour ce que j'ai visé, c'était bien sûr, c'est ce que vous disiez tout à l'heure, c'était en faire, du Congrès, une institution moderne, forte et ouverte sur le monde. Voilà. Alors, pardon, la question, je parle de la question après que j'ai...
1: Je parlais des défiances croissantes entre les politiques et la parole publique. Comment créer justement ce lien entre... lien de confiance, surtout entre le citoyen et le représentant?
2: Ben, c'est en fait, c'est dans la... Je pense que dans la démocratie, participative, et comment la CUEI, notre commission, peut-être rapidement pour dire le rapport final de 2023... comportait 34, je vais le dire parce que c'est pour répondre à vos questions qui vont suivre tout à l'heure, 34 propositions articulées autour de 9 thèmes, voilà, et on donnait en 3 catégories. Les 3 catégories, c'est quoi? C'est propositions pouvant être mises en œuvre immédiatement sans modification préalable de la loi organique statutaire. Deuxième catégorie, des propositions réalisables ultérieurement moyennant une modification de la loi organique statutaire. Et catégorie 3, les propositions pouvant faire l'objet d'une intégration dans un futur statut de la Nouvelle-Calédonie. Les 9 thèmes, je vais rappeler rapidement, Maurice, c'est la qualité de la législation et la capacité d'initiative du Parlement. Donc voilà, avec des propositions très, très intéressantes, mais je n'aurai pas le temps de développer là, peut-être un autre jour. Deuxième thème, ce sont les relations du Parlement avec la société. Donc voilà, ça tombe bien par rapport à la question que tu poses. Troisième thème, c'est le statut du parlementaire, parce qu'il faut absolument donner un statut. Et tout est prêt, donc au niveau des propositions, maintenant il faut mettre en œuvre tout cela. Quatrième, les relations entre le Parlement et l'exécutif, c'est-à-dire c'est le Congrès et le gouvernement canadien. Cinquième thème, ce sont les relations entre le Parlement et le monde coutumier, puisque j'ai établi un partenariat serré avec le Sénat coutumier et les airs, donc lorsque j'étais président de l'institution. Sixième thème, c'est l'autonomie du Parlement.
1: Oui.
2: L'autonomie de Thomas, il faut une certaine autonomie, c'est pas une certaine, il faut une autonomie par rapport à l'exécutif. Septième, c'est la stabilité, la durée du mandat et le rôle impartial du président. Le huitième thème, c'est la mise en place d'un protecteur des citoyens, défenseur des droits. On a tiré cette idée-là, en fait, des parlements mélanésiens. C'est ce qu'ils appellent les ombudsman. Voilà. Et enfin, le rôle international du Parlement. Donc, par rapport à la question, si c'est toutes les relations du Parlement avec la société, et on a commencé à mettre en place, puisque... toutes les propositions, j'ai vu que la présidente Velma Falayo a commencé à mettre en place, ce sont des...
1: Ça fait partie.
2: Elle est en train de mettre en place, en fait, les propositions issues de la CUEI. Voilà. Donc, je regarde, par exemple, sur les... On en a une dizaine de propositions qui sont, à mettre en place, la possibilité de mettre en place maintenant. Et c'est ce que l'a fait avec, c'est le comité des citoyens, je crois. C'est
1: oui, voilà.
2: Ça vient ce sont des recommandations de la CUEI. Et il faut dire que la CUEI, par exemple, le rapport qui a été rendu en 2023, en fait, c'est un rapport qui a reçu un avis unanime. Ça a été voté à l'unanimité du Congrès. Ça veut dire que tous les membres du Congrès actuel, s'ils reviennent demain ou leur parti revient au pouvoir, normalement, ils doivent mettre en place, si on veut arriver à véritablement avoir une institution moderne, forte, près des gens, etc. etc.
1: Voilà. On parle aussi vous avez lancé aussi les rendez-vous du Congrès.
2: Ah ben les rendez-vous du Congrès, évidemment, je crois que... il faut rendre à César ce qu'il y a à César, et à Dieu ce qu'il y a à Dieu. En fait, c'était... il me semble que c'était Harold Martin. C'était Harold Martin, parce que je l'avais succédé en 2011. Voilà. C'est lui qui a lancé les rendez-vous du Congrès. Et c'est quand même, quand on regarde les rendez-vous du Congrès, et puis leur retransmission, c'est quand même une formidable opportunité, pour changer et débattre des thèmes d'actualité en présence d'experts ou de personnalités de la société civile, avec la population calédonienne, avec des personnalités lorsqu'ils sont de passage, ici, chez nous. Voilà, et quelques thématiques, je donne quelques thématiques comme ça, hein, comment, mais il y en a eu tellement de...
1: Oui.
2: Voilà, par exemple, la transition énergétique, tous responsables, voilà. Les droits ancestraux et le pluralisme juridique, les enjeux actuels. La transformation écologique, quelle perspective pour la Nouvelle-Calédonie. Les incendies en Nouvelle-Calédonie, le Dondongan, voilà, la transition énergétique, où je l'ai dit, les déchets, pollution et solutions. La philosophie kanak de l'histoire et la compréhension du présent en Nouvelle-Calédonie, etc., etc. Donc, c'est vrai, c'est un formidable outil avec possibilité de débat. J'ai vu que la présidente, donc, elle poursuit. Et là, c'était une initiative intéressante, puisque là, c'était avec les doctorants ou les docteurs.
1: Voilà. Oui. Pendant la crise sanitaire, vous avez mis en place une mission d'information sur le Covid-19. Concrètement, quel est le rôle du Congrès, quel est le rôle que le Congrès joue-t-il dans la gestion de cette période exceptionnelle?
2: Bah, écoutez, pour le Covid a été pratiquement pendant toute la durée, à partir de 2020, 2021 et surtout 2021, là, c'était vraiment au cœur des préoccupations du travail parlementaire. Hein. Donc, je ne vais pas faire le retour chronologique parce que ce serait très long, mais on a mis en place donc une commission pour suivre cela, et puis ensuite une mission qui s'est réunie, et si je ne me trompe pas, une trentaine de fois pendant tout ce temps-là. Et donc, sans vraiment rentrer dans les détails, ce sont des travaux qui ont été vraiment conduits avec... efficacité, responsabilité et élargie à partir du Congrès, à partir de ces missions-là, donc avec le gouvernement, mais aussi les institutions, notamment le Sénat coutumier et les conseils d'air. Donc, nous avons pu, en tout cas les élus ont pu, par rapport à cette épidémie-là, assurer leur responsabilité et jusqu'à aller pratiquement prendre un risque formidable, là, au vu de ce qui s'est passé, ce qu'on entendait des experts, qu'on a entendu pendant tout ce temps-là, hein, et ici, ou en visio avec Paris, etc., etc. Ils ont pris un sacré risque, mais on a quand même pris un sacré risque, puisque on a été les premiers à nous faire vacciner. Mais quand on est arrivé le matin, on avait quand même la pétoche. Quand on est arrivé, on m'a dit pour se faire vacciner, et puis on a pris ce risque-là. Alors que beaucoup d'entre nous étaient anti-vax. Hein. Enfin, pas anti-vax, mais oui, aussi, ils ne voulaient pas se faire vacciner. Mais on a quand même assumé ça. Il faut quand même le souligner.
1: Voilà. Durant votre mandat à la présidence, vous avez noué des partenariats avec le Parlement néo-zélandais et les lettres d'intention avec le Parlement des Fidji. Quels étaient les objectifs et les enjeux de cette ouverture vers la coopération régionale?
2: Alors, la coopération régionale, c'est bien sûr, c'est le Pacifique, mais c'est l'Europe aussi. C'est l'Europe et puis, et plus, quoi. Hein. Bon, j'ai pas eu le temps d'aller plus loin. Voilà, parce que il faut juste dire que la coopération régionale, c'est bien sûr, c'est le Pacifique, mais c'est l'Europe aussi. C'est l'Europe et puis, et plus, quoi. Hein. Bon, j'ai pas eu le temps d'aller plus loin. Voilà, parce que il faut juste dire que depuis plusieurs années,

0: Et moi, j'ai en tout cas, j'ai donné, comment, j'ai boosté en fait cette démarche hein, de la diplomatie parlementaire. Et donc, ce qui fait que les élus en fait du Congrès exercent de fait un rôle international par les différents partenariats interparlementaires que nous avons signés. Bon, il y a des partenariats, enfin, ce sont les MOU là, hein, voilà, les Memorandum of Understanding là. Donc, certains ont été adoptés par le, comment, en vote, par le Congrès. D'autres, bon, j'ai pris comment dire, l'initiative de signer moi-même. Voilà. Et ça constitue en fait, comment on va dire, un véritable levier dans l'intégration de la Nouvelle-Calédonie dans son environnement régional déjà, puisque au cours de mes deux mandats, des deux séquences de 2011 et 2019, on a couvert pratiquement toute la Mélanésie et les territoires français. Donc, partenariat signé avec Tahiti, la Polynésie française, avec Wallis et Futuna, ensuite avec Fidji, avec les îles Salomon, avec Vanuatu, avec la Papouasie-Nouvelle-Guinée. Mais la Papouasie-Nouvelle-Guinée, tout était prêt pour être signé. Et quand c'est arrivé le 29 août, et puis j'ai plus été président. Alors, je ne sais pas si la présidente a poursuivi, je ne sais pas, mais bon. Voilà, donc, mais c'est aussi avec le Parlement français, avec les deux chambres. Donc, j'ai signé des partenariats déjà en 2012, voilà, et ensuite là, au cours de ce mandat-là, c'est pour la formation de nos administrateurs. Donc, vraiment, je les remercie parce qu'ils ont fait un sacré travail, et puis tous ces jeunes-là qui ont pu bénéficier de ces formations ont été de très très bons administrateurs, donc notamment au niveau de l'aide qu'ils ont pu fournir aux élus, rapporteurs des lois du pays. Quasiment, ils étaient indispensables. Hein. Et bien, ils ont été formés, comment dire, à l'Assemblée nationale, certains, ou au Sénat. Et c'est moi qui avais mis en place tout cela. Avec l'Australie aussi. L'Australie, comment dans le premier mandat, j'avais tenté de faire en sorte que la Nouvelle-Calédonie, le Parlement, le Congrès ou le Parlement demain, voilà, ils puissent faire partie de l'UIP, c'est l'Union internationale des parlements. Bon, nous ne sommes pas un État indépendant, mais on avait une possibilité, un statut d'observateur ou d'associé, quelque chose comme ça. Mais voilà, on n'a pas pu aller jusqu'au bout. Par exemple, pour ce que j'avais commencé à, comment dire, j'avais initié déjà en 2011, mais je n'ai pas pu terminer au cours de mon mandat, le dernier mandat. La CIEI, donc Enrico Letta, avait comment dire, fortement préconisé que le prochain congrès eh ben, accélère ce mouvement parce que ça permet à, comment dire, au congrès d'avoir une ouverture mais formidable quoi, dans le monde. Regardez par exemple pour Fidji, j'avais signé MOU avec le président, le speaker, le président du Parlement fidjien, lorsqu'il était passé ici en 2019. Et c'est grâce pratiquement à ce Parlement que nous avons pu organiser un déplacement à Fidji en juillet 2019 ou septembre 2019, je ne me rappelle plus exactement les dates, accueilli là-bas par, comment dire, par les speakers. Rato Epeli, qui vient de mourir il n'y a pas tellement de semaines là, passées là. Et c'est grâce à lui. Et on était quand même avec M. Gigès, comment dire, on a accompagné une quarantaine quand même de sociétés qui sont venues, qui travaillent sur l'exploitation. L'exploitation des produits canadiens. Voilà, ça sert à cela, tout ce que nous sommes en train de passer. Avec la Wallonie-Bruxelles aussi, le Parlement de Wallonie-Bruxelles, mais c'est pas nous qui l'avons demandé, c'est eux qui nous ont sollicité. Et donc on a été là-bas, on a signé quelque chose là, dans ce sens-là, avec la Catalogne, avec la Corse, etc. etc. Voilà.
1: Beaucoup de travaux, beaucoup de chantiers, monsieur.
0: Il y a beaucoup de chantiers.
1: Je pense qu'on n'aura pas le temps d'écouter le micro-trottoir, mais juste une dernière question très brièvement, monsieur Wamitan, selon vous, que devrait ressembler le congrès de demain?
0: Alors, le congrès de demain, pour moi, eh ben, c'est un parlement proche de la population qui accueille toutes les personnes qui sont, qui sont dans le besoin. Bon, bien sûr, il y a le gouvernement, puisque c'est d'abord son cœur de métier. Mais nous sommes des élus. C'est la population directement qui nous ont élus. Alors que le gouvernement, c'est à un second niveau, hein, puisque c'est le Congrès qui élit les membres du gouvernement. La plupart, certains ne sont pas élus. Voilà. Donc, j'ai toujours dit aux personnes qui viennent manifester devant le Congrès, mais vous avez tout à fait raison.

0: C'est vous qui nous avez élus. Si vous pensez qu'on n'a pas, on a mal fait le travail ou bien que vous n'êtes pas tout à fait satisfait, ben venez nous voir. Et puis donc c'est un parlement, pardon, c'est une institution de cette sorte-là, complètement ouverte, proche des gens, proche des populations, puis qui puisse se faire connaître. Mais Maurice, tout ça, c'est à l'intérieur des propositions et recommandations, parce qu'on n'a pas le temps de développer tout ça.
1: C'est clair.
0: Mais c'est dans les comment. Moi, ce que je souhaite d'ailleurs, c'est que pour le prochain, comment dire, à l'issue des prochaines élections, il faut absolument mettre en place toutes les recommandations de la CIEI. Parce que vous avez tout là pour mettre vraiment une institution, un véritable parlement pour la Nouvelle-Calédonie, proche des gens et attentif à tous les, comment dire, tout ce que, comment peuvent espérer la population.
1: La population.
0: Voilà.
1: En tout cas, merci Monsieur Hamilton d'avoir été avec nous ce matin dans Enquête de société sur Radio Vidéo.
0: Merci de m'avoir écouté.
1: On renouvellera encore une fois une nouvelle édition avec vous. Merci d'avoir pris le temps sur ces quelques années marquées par les défis majeurs, les débats institutionnels, la crise sanitaire, mais aussi les réflexions autour de l'avenir du pays, de la place du Congrès dans la démocratie calédonienne. Retrouvez cette émission, la rediffusion de cette émission à 12h30. Merci à tous et encore une fois, bonne journée. Merci.
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0: Et ça y est, on est parti pour se divertir, s'amuser, s'éclater, sourire tout simplement, sourire à la vie. Parce que malgré tout, la vie est belle quand même. Et avec qui ? Eh bien avec mes deux acolytes, avec Kitoff et Alex. Bonjour à vous messieurs.
1: Bonjour.
2: Bonjour Kenji, comment vas-tu ce matin ?
0: Ben, ça va très bien. Est-ce que vous avez passé un bon week-end ?
1: Très bon.
3: Très très bon week-end. Et surtout qu'il y en a un de 4 jours qui arrive encore.
0: Oui. Ben,
3: t'as vu ça ?
0: Ben, 4 jours, mais alors pour les enfants, c'est petite semaine aujourd'hui, enfin cette semaine pour eux, parce qu'eux, ils auront l'école que aujourd'hui et demain, et mercredi, jeudi, vendredi, samedi, dimanche, c'est... repos total.
3: Mais ben, y en a qui ont de la chance, c'est pas bon ça.
0: Ils sont gâtés nos enfants. Après ils le méritent, hein. ils vont à l'école, ils restent beaucoup beaucoup de temps, ils passent plus de temps à l'école qu'en famille. En tous les cas, c'est votre émission dédiée live et messieurs, je vous laisse rappeler le numéro de téléphone.
3: 36
2: 70
0: et 01. Merci, merci de votre fidélité. Sachez que l'émission Quête de Société, eh bien, vous sera rediffusée à 12h30, juste après l'édition complète de la mi-journée. Mais pour le moment, pour l'instant et pour l'heure et à la seconde où l'on vous parle, sachez que, eh bien, nous souhaitons un bon anniversaire à tous les natifs du...
3: du 11 mai, du 11
2: mars.
0: 11 mars.
2: Oh merde, 11 mai. Pardon.
0: En 11 mars, mais Kitoff.
3: Non, mais c'est pas moi. Hein,
0: Kitoff, mais quel échec. Il y en a qui sont encore au mois de mars.
3: Enfin. Mais tu vois. Non, mais ça, c'est peut-être qu'on lui a donné 100 balles et 1 mars.
2: Non, c'est parce que comme c'est le mois de mon anniversaire, je voudrais que ce soit mon anniversaire tout le week-end.
0: Non, ouais, non, mais quand même, Alex, allô quoi.
3: Et Kenji, on en apprend tous les jours. Tu savais qu'il y avait des week-ends aussi longs que ça?
0: En tous les cas, messieurs, bon anniversaire, comme on vient de le dire, à toutes les personnes, à tous les natifs du 11 mai. Et surtout, une bonne fête à toutes les Estelles, parce que c'est leur jour aujourd'hui.
3: Bonne fête, mesdames.
0: Voilà, on souhaite une bonne fête. Merci, Kitoff.
3: Et vous êtes donc bien sur les ondes de la radio de la RDK, aux couleurs du pays, Kanaki, mon pays. Bonjour, la famille. J'espère que vous allez bien et que vous allez nous faire exploser le standard. On rappelle le numéro, le 36 70 01. Et Kenji, il n'y a point d'unité, mais on peut quand même appeler pour les dédicaces. Comment on fait ?
0: Alors, écoute, on va demander à Alex comment on fait.
2: Ben, il faut piquer le téléphone de sa femme, de sa copine ou de la famille.
3: Exactement, et on vous attend bien donc au 36 70 01.
2: Évidemment sans lui dire, sinon tu te fais engueuler.
0: On dit pas piquer, on dit emprunter.
3: Emprunter, exactement.
0: Alors on espère que ça va faire, ça va dwing dwing beaucoup aujourd'hui, hein, comme la semaine dernière.
3: Et nous on attend toujours notre grande sœur Yvalès. Bonjour Yvalès.
0: Ah, et nous avons un premier appel en ligne, les garçons.
3: Radio Dido.
2: Bonjour.
0: Allô.
2: Allô.
4: Allô, bonjour.
0: Mamie Simone.
4: Ah oui, bonjour.
0: Bonjour, c'est...
4: bonjour, Martin.
0: Ah, bon, là.
4: Bonjour, Alex.
2: Ça va.
0: Et Christophe aussi.
4: Ah.
3: Bonjour.
4: Alex, c'est Christophe, bonjour.
2: Bonjour.
3: Bienvenue à l'antenne, on vous écoute.
4: Allez, je peux faire un petit coucou à tous mes enfants à l'ICU, à Wanewi Magali, ma piscine Chopin, Dila Elisa, Namia Katia, qui s'appelle Maudoumel et puis les enfants, pas oublier Océane avec Bruno, et puis tous mes fils. Jacqueline, Kian, Chopin, Médico, et puis à tous les petits enfants Triano, tous les petits enfants Ariel, petits enfants France, et puis à toute la jeunesse de Dokiri. Courage à eux. Et voilà, c'est la part de Mami Simone, toujours me sourire avec elle.
0: Mami Simone.
4: Bah oui, pas doublé, mais ça aussi. De côté de Siloam, vous mettez un bouchon et un saut, mais ça n'a aucune compta.
0: Ok.
4: On le sait, la fois, toujours le sourire avec moi.
0: Ah oui, oui, c'est ça qui est bien avec Mamie Simone.
4: Voilà. On le sait, la fois.
0: On le sait, la fois.
3: Et ma soeur, tu veux pas une
4: petite...
3: Petite dédicace.
0: Caloy. Caloy.
4: Hey, hey.
0: Hey, Oleti. Hey, Oleti.
3: Toujours dans la bonne humeur.
0: Ah, toujours dans la bonne humeur et toujours avec Figanazi.
2: Toujours.

0: Allez, on n'arrête pas, on lance le numéro d'appel qui permet à nos auditrices et nos auditeurs de nous appeler, les garçons. C'est le
1: 36 70 01. Et oui, 36 70 01, on vous attend. Faites comme mamie Simone, si je me trompe pas.
0: C'est ça.
1: Voilà, et puis on vous attend à l'antenne pour vos...
2: Pour les dédicaces.
1: On est loin là, mais pourtant on n'est pas encore mercredi soir.
0: Pas connecté du tout, Alexandre là.
2: je vais rien dire.
1: T'as bu café ce matin?
2: Oui, j'ai eu un problème de déconnexion. Les fils ne sont pas branchés comme il faut.
0: Un autre appel que nous prenons en ligne.
1: Radio Dito.
2: Bonjour.
3: Bonjour Christophe et Alex.
1: Bonjour. Bienvenue à l'antenne.
3: C'est mamie Jacqueline.
0: C'est
3: mamie Jacqueline de la MGP.
0: Alors. C'est mamie Jacqueline de la MGP, les garçons.
1: Bonjour à toi et bienvenue à l'antenne. On t'écoute.
3: C'est juste, bonjour à vous. Je suis contente d'entendre votre voix ce matin.
1: Merci.
3: Vous avez passé un bon week-end?
2: Ça va.
1: Toujours, et toi?
3: Moi, ça va. C'est juste pour souhaiter une très belle journée à toute ma famille qui sont sur Nouméa et Djilbou, et surtout à ma nièce, Maggie Jaït, qui va se marier vendredi. Bon vent à elle, et voilà, et longue vie. Et je voudrais souhaiter une très belle journée à l'équipe, à mes collègues de ce matin, à la MGP et au SAS. Bonne journée à vous et bon courage. Et à vous de même.
1: Merci.
2: Merci beaucoup. Merci.
1: Une dédicace? Une petite dédicace pour une personne qui est chère à votre cœur.
0: Ah. Bon. Elle a raccroché.
1: Kenji, ça sera toi qui lui feras la petite dédicace.
0: Ok. Avec grand plaisir. C'est bon, vous l'avez reconnu?
2: Oui.

0: 36
1: 70
2: 01.
0: On est là pour vous, les amis.
2: Et Kitov, tu entends pas un ronflement là? T'as l'impression qu'il y a quelqu'un
1: mais
2: qui,
1: non.
2: Qui sont qui mais est endormi.
0: Oui,
2: hein.
0: Mais c'est ça.
1: Non,
0: mais...
1: c'est parce que je respire fort.
0: Voilà. Et comme j'ai le malheur d'être à côté de la personne que tu sais, ça fait que j'entends plus que toi.
2: La nuit, c'est fait pour dormir.
0: On est bien d'accord. Tu comprendras pourquoi il n'est pas frais ce matin.
1: Mais non.
2: Trop d'abus ce week-end.
1: Mais non, c'est parce que j'ai trop rêvé hier soir.
2: Bah oui.
1: Je ne dirai pas de quoi j'ai rêvé.
2: Ça ne nous regarde pas, hein, Kitov. Hein.
0: Exactement. De toute façon, on dit « j'ai encore rêvé d'elle ». Mais concernant Alex, j'ai encore rêvé de lui.
1: Ah là là.
2: Ce soir, c'est la
1: joie qui nous tient. Tu vas prendre un coup de balai.

0: pour vous. On vous attend sur le standard de Radio Dido et pour vos dédicaces, n'hésitez pas, demandez à la famille, ça fait toujours plaisir. Moi, je me gêne pas. Quand il faut appeler Dido, je prends toujours la ligne de Kenji.
1: C'est bon, vous Kenji, t'as un forfait illimité.
2: Vous êtes sur le répondeur, Dieu. Le numéro que vous demandez est soit éteint, soit hors zone de couverture.
0: Alors, moi, ça va encore, c'est pas de sa faute à Kenji, elle passe devant les collines. Mais quand Alex appelle, le numéro n'est plus attribué.
1: Ah là là. Pourquoi vous faites ça, ma beauté fatale?
0: T'as vu, le ciel est couvert, hein,
2: aujourd'hui. Oui, t'as vu, exactement, le ciel est un peu couvert aujourd'hui. Pas cher, les fleurs, hein, tous les mimosas, c'est gratuit.
1: Ah là là.
0: Allez, la petite famille, en attendant que vous appelez au 36 70 01 pour vous motiver, je vais lancer le premier morceau si Kenji veut bien.
2: Oui.
0: Je t'en avais parlé la semaine dernière, à défaut d'avoir mal prononcé le titre de la chanson. Donc, pardon à l'artiste, mais je vais laisser Kenji vous en dire plus.
2: Tu vas m'en vouloir.
0: T'as oublié.
2: J'ai complètement oublié.
0: Excuse chérie, hein, c'est pas de la faute de Kenji, c'est à cause de Alex là, il l'a perturbé.
1: Oui, mais ça c'est à cause de ma beauté fatale. Elle est troublée.
0: Je crois qu'on annonce du mauvais temps ce week-end.
2: Le disque il est un peu rouillé. Hein.

0: Bon les garçons, on fait une première pause musicale avec le groupe Papi Ganassi, mais c'est un groupe qui sort de la tribu de Dokine de chez Mamie Simone, en espérant que ça va lui faire plaisir. Caramel et L'Oriel.
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0: est-ce que vous savez quelle heure il est?
1: Tu vas nous le dire, horloge parlante.
2: Oui, et ça tourne l'heure là. Il est, je compte sur vous, il est...
0: Vous n'avez pas une horloge devant vous?
2: 8h.
1: Il est là, tracher une montre.
2: Mais non, il est 8h28.
0: Merci, Kitoff. Alex, t'as pas une horloge devant toi, là?
1: Si.
0: Eh ben.
1: Mais j'ai pas regardé.
2: Ah là là.
0: Ah là là.
2: Ben là.
0: Bon. Excusez-le, il est pas... Il est encore dans les bras de Morphée.
2: Ah, d'accord, moi j'ai cru qu'il était dans les bras de maman.
1: Non.
0: Dans les bras de Morphée. Allez, on rappelle le numéro de téléphone et on souhaite surtout la bienvenue à toutes les personnes qui viennent de se connecter sur Radio Gito, qui cherchent la bonne vibration, qui cherchent la joie, le sourire. Eh bien, on leur dit...
2: 36
1: 70

0: Et on profite de ce début de semaine pour faire une petite dédicace à la famille.
1: Eh ben justement, parlant de dédicace, nous avons quelqu'un en ligne.
0: Radio Dido.
2: Bonjour.
3: Bonjour.
1: Oui, bonjour, bonjour madame.
0: Bienvenue à l'antenne.
3: Bonjour. C'était juste pour savoir la musique de fond, s'il vous plaît.
1: Ah, la musique de fond. Fafiné se laisse aller. Fafiné.
3: J'ai pas bien compris le début.
1: Fafiné, la Fafiné, F-A-F-I-N-E.
3: Fafiné?
1: Oui, Fafiné se laisse aller.
3: Se laisse aller.
1: Voilà.
3: Ok, ça marche.
1: Il n'y a pas de souci.
3: Allez, bonne journée à vous.
2: Bonne journée,
1: bonne journée à vous également.
2: Bonne
1: journée.
0: Et alors, ah, on oublie de leur proposer une dédicace.
1: Bon, je pense que la dame, elle voulait juste savoir
2: le
1: nom du...
2: Le titre.
0: Le titre, ouais, c'est vrai. C'est vrai qu'on entend souvent des fonds de radio, des fonds de musique, pardon. Et on a souvent envie de l'écouter, je pense.
1: Bon, je crois que la dame, là, ça l'a fait craquer. Donc, je comprends qu'elle l'ait demandé. Ça commence à prendre, la mayonnaise commence à prendre un peu, hein. Les gens n'arrêtent pas de le demander.
2: Mais non, titre. Mais comme c'est entraînant, ben voilà.
1: Ben voilà.
0: Tout doucement, mais sûrement.
1: Ben voili, voilou.
2: Moi, et... j'ai même reçu un texto ce week-end qui m'a demandé la musique de, qui m'a demandé la musique de fond. Hein.
1: Ah ouais, ben bien. Et on a un autre appel en ligne, les garçons.
0: Radio Dido.
2: Bonjour.
4: Oui, bonjour.
1: Oui, bonjour madame.
4: Bonjour l'équipe. Bonjour, bonjour. C'est Marion. J'appelle pour l'association Agence Kanaki, soutien aux prisonniers politiques.
1: Oui, Marion.
4: Les Kanaki et leur famille. Et je vous appelle parce qu'aujourd'hui, c'est l'anniversaire de Frédéric Groschin. Il aurait eu 32 ans aujourd'hui. Malheureusement, il est mort le 6 février dernier de maladie, seul dans sa cellule, dans une prison en France. En fait, il était un détenu du camp Est et il a été envoyé en juin 2024 dans une prison en France comme beaucoup d'autres détenus du camp Est, sans leur consentement et sans pouvoir prévenir leurs proches de leur départ. Donc aujourd'hui, on a une pensée particulière pour ses parents, Jean-Louis et Isabelle, pour ses frères et sœurs, Julie Gaël, Brian, Mirjana, Jelena et Rihanna, et toute la famille de Frédéric. Et si on pouvait dédicacer le morceau qui avait été écrit pour lui rendre hommage, qui s'appelle Ciao. Voilà, c'est du tout.
1: Merci beaucoup. Merci Marion.
4: Merci. Bonne journée à tous. Bonne semaine.
1: Bonne journée.
4: Au revoir.
0: Bon courage à vous.
4: Merci.
1: À tous les enfants qui sont à la 4.

0: c'est vrai qu'on a assez pour ses frères et sœurs qui vivent des jours difficiles et peut-être certains d'entre eux injustement. Et on est avec vous, et on reste avec vous de tout cœur. Et la musique de Djido pour vous encourager.
1: C'est fait pour emmener du soleil dans là où vous êtes, dans vos cellules, et voilà. En tout cas, on essaye.
2: Non, on n'essaye pas, on le fait.
1: Bon, par contre, pour le soleil, il faut pas m'écouter chanter, mais...
2: Ah non, s'il te plaît, tais-toi.
1: Voilà.
2: Nous, on veut du soleil.
3: Je veux du soleil.
1: Oh là là.
2: Bah, vitamine D, hein.
0: Bah, c'est ça.
2: Bah oui, tout à fait. Vitamine D, hein, le soleil. Enfin, pas cramé quand même, hein.
0: Non, mais juste le juste milieu.
2: Juste le juste milieu. Quelques minutes au soleil, ça fait pas de mal, ça fait toujours du bien.
1: Pas cramé comme un baleineau.
0: Et là où il brille le mieux le soleil, c'est à la radio Dido, surtout le matin avec les dédicaces. Et en plus, le soleil tape pile poil à cette heure-là sur la station pour ensoleiller la régie.
1: Faut dire qu'on est bien encadré.
0: Ah, on va pas se mentir, ça c'est vrai. Merci Kenji pour ta bonne humeur et ton cœur. Tout peut arriver.
3: Allô.
2: Tiens, d'ailleurs, il va falloir qu'un jour on l'invite, hein. Miss Lorraine, c'est...
0: Un grand coucou à toi, Laura, si tu es à l'écoute.
1: C'est vrai qu'on entend beaucoup parler, mais je l'ai jamais croisé, pour l'instant. Les sourires se croisent,
2: les mains se lèvent. Elle est déjantée comme nous, quoi.
1: Oh, je vois ses vidéos TikTok.

0: la musique nous en
1: 36
2: 70
3: 01
1: on ne se dispute pas les gars.
3: On se dispute pas, le numéro il est pour tout le monde. Le numéro il est pour tout le monde. Moi d'abord, parce que je suis très mal élevé. Alors moi d'abord, 36
2: 70
1: 01.
3: Oh, c'est toujours Kenji en dernier, mais c'est pas juste ça. Allez, on le refait, mais cette fois-ci c'est Kenji qui ouvre le bal.
1: 36
2: 70
3: 01.
1: Yes. Le trio de choc. Ah, d'ailleurs, sachez qu'à 9h, vous allez, nos auditrices, nos auditeurs vont retrouver le Flash Info avec notre équipe de la rédaction. Et à 9h15, puisque nous sommes lundi, eh bien, la boîte à partage avec les trois fées clochettes.
2: Des fées.
1: Oui, parce que toi, t'es Jaja, tu veux être à la place, tu veux être à la place de Peter Pan, mais t'es pas Peter Pan. Et t'as l'air.
3: Il peut pas, parce que c'est moi qui a le rôle de Peter Pan.
1: D'accord. Oh là là. Les larmes de Chonlou. Ah, on a un appel en ligne, les garçons.
3: Radio Dido.
2: Bonjour.
4: Oui, bonjour.
1: Oui, bonjour.
3: Bonjour.
1: Bonjour, monsieur.
3: Vous êtes
4: oui, un appel, parce qu'il y a personne qui vous appelle. Oui, mais vous passez à... Bonne semaine et bonne journée à toute la Calédonie. Et voilà. Et puis, aussi, courage à Jessica Lue pour kiffer. Voilà. Voilà, c'est tout. Et à vous aussi, Guido. Merci d'être là pour nous. C'est tout. Et puis, une petite dédicace. C'est bien le morceau de la Bourgogne, oui.
1: Merci.
3: Olé.
1: Oui,
4: Atoul.
1: Oui, Atoul.
4: Voilà.
1: Ok.
4: Allez, merci. Bonne journée à vous.
2: Merci.
1: Merci beaucoup à vous.
3: Merci
1: vous
3: beaucoup.
1: Bonne journée.
3: Bonne journée. Bon courage à l'écoute de Dido.
4: Olé.
1: Olé.
4: Olé. Olé.
1: Olé. Un petit coucou à Néné, Anna Murray. Les larmes de Chonlou, spéciale dédicace à la 491. Ah là là, les garçons, il y a un autre dring-dring là qui sonne Dido Radio.
2: Bonjour.
1: Bonjour.
5: Mais ça n'arrête pas ce matin.
1: Mais ça n'arrête pas du tout.
5: C'était pour souhaiter une belle semaine à tous et puis aussi faire un compliment à Kenji parce que t'as une voix qui est super agréable, je t'avais déjà dit une fois, et puis tu dois être une personne apaisante. Rien que de t'écouter, on se sent détendu.
1: Merci beaucoup.
5: Voilà, et puis bonne semaine à tous. Le trio et puis bah toute la canaki quoi.
1: Bonne semaine, bon courage, bonne continuation. Olé tia tchakwat.
5: Olé.
1: Olé.
5: Tata.
1: Tata.
3: Et ça c'était rien que pour Kenji.

0: Chonglu, interprété par Joe Bunach. Plus qu'un quart d'heure, les Boys to Men.
1: Déjà 15 minutes restants.
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0: Ah bah écoute, tu sais.
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0: Quoique. Sans cesse, chaque jour, on est toujours en train de courir après le temps.
1: Ah oui.
0: Alors que...
3: Enfin, courir pour moi, c'est compliqué. Peut-être rouler, ça marche mieux, mais bon.
0: Ah oui, mais toi, tu peux mettre les turbos, toi.
3: Ouais, enfin bon.
0: Un autre appel, les garçons.
1: Radio Dido.
3: Bonjour.
4: Bonjour, rebonjour, c'est à nouveau Marion de Urgence Karaki.
0: Oui, Marion.
4: Je vous remercie beaucoup d'avoir passé les larmes de Changrou, là, en hommage aux jeunes de Saint-Louis qui ont été exécutés en 2024 par l'armée, par l'État français. Mais en fait, le morceau que j'avais demandé pour Frédéric, c'était Ciao, et c'est un morceau qu'on avait diffusé dans notre émission Écho du Corest le 7 avril dernier. Je ne sais pas si vous pouvez le retrouver.
0: Ah, d'accord.
4: Non, mais... Voilà, c'est pas grave, et c'était très bien d'avoir passé ce morceau aussi, de toute façon. Voilà.
0: Merci beaucoup. Merci Marion.
3: Merci.
4: Allez,
0: papa.
1: Bonne journée.
4: Merci à vous aussi.
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0: Aux personnes qui sont dans la maladie et qui ont différentes maladies. Des maladies qui se voient, d'autres qui ne se voient pas. Et donc à vous, eh bien, on vous souhaite tout le courage qu'il vous faut et surtout un bon rétablissement.
3: Et pour ceux qui sont malades du cœur comme moi, enfin, qui ont mal au cœur comme moi, c'est comment?
0: Tu sais, toi, ça va être simple. Il y a le grand jet d'eau qui t'attend dehors.
3: Ah là là.
0: On va le refroidir ton cœur, ça va être vite fait. Hein, Kitoff,
1: hein. Il y a un grand bidon là. Je me demandais à quoi il servait, justement.
0: Justement, c'est pour Alex.
3: Ah, non. Le jet d'eau, les coups de balai.
1: Et les râteaux.
0: Non, le râteau, Alex va prendre pour se coiffer avec.
3: Ah là là.
1: Ah, c'était ça, son nouveau look. Mesdames, je comprends que vous tournez le dos.
3: Merci.
0: De 10h à 11h, ça sera votre émission Freedom, vos messages dédicacés SMS avec l'ami Janie. Et à 11h, la minina que vous allez retrouver notamment pour la lecture de votre service public, vos avis de décès, vos communiqués. À 11h30, les titres de votre édition de 12h. Et à 12h30, on vous l'a dit, la rediffusion de votre émission En quête de société. Et ça dwing dwing au standard, les Boys to Men.
3: Dis de radio, bonjour.
1: Bonjour.
5: Bonjour.
0: Oui, bonjour.
5: Loulou à l'appareil.
0: Loulou, tu vas bien, ma sœur?
5: Je suis au kiné.
0: Tu nous appelles du kiné?
5: Oui, je suis au kiné.
0: D'accord.
5: Je voudrais passer le bonjour à toute la Kanaki.
0: Oui.
5: Et bonjour aussi à tous ceux qui sont malades. Bonne guérison. Et moi, j'ai mal au cœur.
0: Ah.
1: courage, il y a Alex qui est là.
3: Oh là là.
1: Et comme on dit, c'est mieux que rien.
5: Il est pas près de moi.
0: Ah ou Colo.
5: Voilà, je veux faire le morceau de Tulu Hao.
0: Oui.
5: Elle est très chère.
0: De Blue Hao. Ok.
5: Elle est très chère.
0: Ok.
5: Merci, je suis assise et je vais écouter.
0: Ok, ça marche.
5: Bonne journée à vous deux.
0: Bonne journée. À nous trois, on est trois, ma sœur.
5: Ah bon, bonne journée à vous trois. Bonne journée à la radio Kanaki.
0: Olé.
3: Olé.
5: Et attention, faut pas avoir mal au cœur. Hein. Bonne journée, bisous.
0: Bisous.
1: Bonne journée. Olé.
5: Soyez bénis.
0: Olé.
1: Merci.
0: À bientôt.
1: Et voilà, Kenji, un cœur brisé va être réparé par celui qui a... Tu penses que ça peut le faire, Kenji?
0: Ça le fait.
1: Et puis, comme on dit, c'est mieux que rien.
3: Alors, merci de parler pour moi, les gars, je suis là quand même. C'est vrai que ça se voit pas, je suis tellement maigre.
0: Je dirais que comme nous rentrons en hiver.
1: Voilà, je crois que c'est la Nora qui fait que.
0: Comme on rentre en hiver, ça va. T'as ce qu'il faut pour affronter l'hiver quand même, Alex. Hein.
3: Mais non, pour ceux qui me connaissent pas, j'ai la peau sur les os. Il faut que je mange.
0: Bah tiens donc. Ouais. Il a la réserve.
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0: ballon de baudruche.
1: Oui. Ou un ballon de rugby.
0: C'est plus dur un ballon de rugby quand même, hein.
2: Ah oui, je pense, hein.
1: Ça, c'est... Non mais c'est...
2: Tu seras cassé avant, à mon avis.
0: On a un appel en ligne.
2: Radio Dido.
1: Bonjour.
3: Bonjour. Mais c'est vos frères. Je fais un dédicace à maman Christophe.
0: Oui.
3: Christophe, je ne dis pas mon identité.
2: Ah oui.
3: Je suis l'ancien voisin de sa femme.
2: Ok.
3: Oui. Voilà, Christophe, tu sais de qui?
2: Oui, oui, oui, j'ai reconnu.
3: Oui, oui, voilà. Depuis quand que tu traînes avec mon petit frère, toi? Ben bon. Mackenzie, oh. Je vais dire mon identité, c'est pour toi. Ah, je suis le frère jumeau de quelqu'un de très connu.
0: Ben oui,
3: voilà.
0: J'ai bien reconnu ta voix.
3: À tous ceux qui me reconnaissent. Et puis, t'es deux partenaires. T'es mes deux beaux.
0: Oh.
3: Olé, ça fait du bien de voir du sourire. Ben, je viens participer au sourire. Puis voilà. Courage à vous. Puis, à tous ceux qui ont mal au cœur.
2: Oui, mais ça y est, ton appel. Ton appel.
3: À tous ceux qui me connaissent. Et puis, je dis juste mon nom en langue. Je m'appelle Théa.
0: Oh, Leila, c'est à Olétia, t'as quoi?
2: Olétia, en tout cas, t'as réparé le cœur de quelqu'un.
3: Oh là là! Courage à mes deux beaux-frères.
0: Oh!
3: Oui!
0: Olétia, Olétia, t'as quoi?
3: Oui, Olétia,
2: frère. Bonne journée, mon frère.
1: Bonne journée.
3: Bonne journée.
2: Oh là, le ronflement.
0: Oh là. Mais là, il n'y a plus de charme, là, Alex.
2: Non, mais tu vois, comme quelqu'un vient d'appeler pour réchauffer son cœur,
1: là,
2: tu vois l'expression de sa joie.
1: Bon,
0: on a quelqu'un en ligne, les garçons.
2: Radio Dido.
4: Allô.
0: Oula.
4: Allô, bonjour.
0: Bonjour, je vais demander de baisser le volume de la radio, s'il vous plaît, monsieur.
4: Oui, attends. Oui. Et comment ça, c'est bon?
0: Ah non, c'est pas bon, monsieur, parce qu'on vous entend pas.
4: Mais vous savez, je suis handicapé. Attends.
0: Ah.
4: Et là, ça va?
0: Ah, là, ça va beaucoup mieux.
1: Bon, ça marche mieux.
0: Là, on vous entend, messieurs. On vous entend très bien. On vous écoute.
2: Vous êtes à l'antenne.
4: Ben voilà, je voulais souhaiter une bonne journée à tous les habitants de IAI. Je souhaite une bonne journée. Et je leur demande de nous envoyer des langoustes.
0: Oh là là là là là là.
4: Oui. Je peux avoir un morceau?
0: Oui, dites-nous, monsieur.
4: Oui. Comment t'as... Attends, hein. Taou les fous. Taou les fous.
0: Oui.
4: Vous avez le morceau, là?
0: Taou les fous. Et qui chante ça, oui, monsieur?
4: C'est bon?
0: Est-ce que vous avez le nom de l'auteur? Le nom du groupe qui chante?
4: Ben, c'est un groupe de... C'est un groupe de ouvert, mais... Je sais pas si ils chantent ça.
0: D'accord. Taoul les fous.
4: Oui. Hier, on a entendu à la radio, je sais pas, hier ou avant-hier.
0: Ok.
4: Voilà.
0: Bon, ben écoutez, on va trouver ça.
1: On va essayer de trouver ça.
4: Ouais.
0: Merci en tout cas d'avoir appelé.
1: Merci.
2: Bonne journée,
1: bon courage.
4: Alors, merci.
0: Eh bien les garçons, c'est avec ce titre qui nous a été demandé par Loulou, un être cher, hein, pour les personnes qui ont mal au cœur, n'est-ce pas Alex? Mm-hmm. Le groupe Tongahaou. Merci à vous deux, merci les garçons, on se retrouve quant à nous demain pour une autre émission Dido Live. En attendant, portez-vous bien, soyez en forme pour demain.
1: Et n'ayez pas trop mal au cœur. Okay.
0: Christophe, à demain.
2: À demain. Et bonne journée à l'écoute de Dido. Non, j'attendais que vous finissiez pour pas vous couper. Et moi, je fais de gros bisous à tout le pays qui est à l'écoute de Dido. Et on se retrouve
1: demain pour
2: même
1: de nouvelles aventures.
2: Voilà. Donc demain, même heure, sur la même radio.
0: À demain, Kitov. À demain, Alex.
2: À demain, Kenji. Bonne journée, les auditeurs.
1: Bonne journée.

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4: Bonjour Kanaki et merci d'être avec nous pour notre Flash Info. Pour commencer, un communiqué d'un comité des Nations Unies. Ce comité écrit, je cite, « La France doit veiller à ce que les réformes politiques et constitutionnelles concernant la Nouvelle-Calédonie ne soient menée qu'avec la participation effective du peuple autochtone kanak fondé sur son consentement libre, préalable et éclairé », a averti le 7 mai le Comité des Nations Unies pour l'élimination de la discrimination raciale. Le comité, je cite, a averti que les récentes initiatives visant à modifier le cadre politique créé par l'accord de Nouméa pourraient compromettre les protections essentielles

0: prévu par cet accord, notamment le principe d'irréversibilité ainsi que le processus d'autodétermination de la Nouvelle-Calédonie. L'accord de Nouméa signé en 1998 a établi le cadre du processus de décolonisation progressive de la Nouvelle-Calédonie, comprenant la reconnaissance de l'identité kanak, une plus grande autonomie et une voie permettant au peuple de Nouvelle-Calédonie de décider de son avenir politique. Le comité, je cite, a déclaré que ces initiatives pourraient avoir un impact négatif sur la jouissance par le peuple autochtone kanak des droits protégés par la Convention, en particulier le droit à la participation politique. Le comité qui indique que des réformes politiques, je cite, affectant les droits et les intérêts du peuple autochtone kanak auraient été engagées sans consultation préalable ni participation effective de celui-ci, notamment en excluant le Sénat coutumier de Nouvelle-Calédonie et les conseils coutumiers des 8 aires coutumières. En particulier, je cite encore, le comité s'est dit préoccupé par les informations selon lesquelles, début 2025, des négociations menées à huis clos à Bougival par les autorités françaises auraient abouti à un nouvel accord politique sur l'avenir de la Nouvelle-Calédonie et un projet de loi visant à élargir le corps électoral en Nouvelle-Calédonie sans obtenir le consentement libre, préalable et éclairé du peuple autochtone kanak. Il a également noté avec inquiétude que le processus désormais promu par le gouvernement français ne constituerait plus une négociation multilatérale associant la population de la Nouvelle-Calédonie. Le comité a exhorté la France à prendre des mesures immédiates et concrètes pour garantir la participation effective du peuple autochtone kanak aux affaires publiques, veiller à ce que les réformes renforcent sa participation politique sur un pied d'égalité et soumettre toute réforme affectant ses droits à un dialogue inclusif et participatif avec ses institutions représentatives. Il a également, je cite toujours le communiqué, demandé que toute mesure relative au processus de décolonisation et d'autodétermination de la Nouvelle-Calédonie soit fondée sur des consultations menées en vue d'obtenir leur consentement libre, préalable et éclairé. Le comité, je cite toujours, a également exprimé sa profonde préoccupation face aux allégations d'usage excessif et disproportionné de la force, y compris de la force meurtrière par les forces de l'ordre, lors des manifestations de mai 2024 liées aux réformes. Il s'est également dit préoccupé par les informations faisant état du transfert non consensuel de plusieurs défenseurs des droits de l'homme kanak liés au mouvement indépendantiste vers des prisons situées en France métropolitaine. Il a appelé la France à veiller à ce que tous les cas présumés d'usage excessif de la force depuis mai 2024 fassent l'objet d'enquêtes rapides, indépendantes et efficaces, à ce que les responsables soient poursuivis et sanctionnés le cas échéant et à ce que les victimes obtiennent une réparation intégrale. Fin de citation de ce communiqué du Comité des Nations Unies pour l'élimination de la discrimination raciale publié le 7 mai dernier depuis Genève. Et puis un rappel, une nouvelle rotation du Bétio pour Ouvéa ce mardi 12 mai. Une nouvelle rotation du Bétitcho est donc programmée pour ouvrir demain, mardi 12 mai. Les réservations se font exclusivement en ligne pour accompagner les habitants de IAE. La direction générale des services d'Ouvéa mobilise ses équipes. Elles aideront les usagers à remplir les démarches, notamment pour les paiements par carte bancaire et les procédures numériques, un appui essentiel pour celles et ceux qui ne sont pas à l'aise avec les outils en ligne. Et puis, samedi dernier, le collectif Citoyen Relève du Pays a lancé son premier épisode d'un cycle d'ateliers. Objectif, mieux comprendre le fonctionnement des institutions et la place de chacun dans les élections. En bref, toujours hier à Moravel, le secrétariat du Kérissiano Djehu, Metoka et les membres du bureau du Kérissiano Djehu sont venus à la rencontre des paroissiens de Moravel, un échange placé sous le signe de la solidarité et du partage pour témoigner leur soutien aux familles de Nouméa depuis les consistoires de Lassi, Wetch et Gaïcha. Et enfin, pour terminer ce flash info, une communication du Haut Commissariat, la vente de boissons alcooliques ou fermentées est interdite sur l'ensemble du territoire de la Nouvelle-Calédonie du lundi 11 mai au dimanche 17 mai 2026, inclus. La consommation de boissons alcooliques ou fermentées sur la voie publique est interdite sur l'ensemble du territoire de la Nouvelle-Calédonie par dérogation. La vente de boissons alcooliques ou fermentées à consommer sur place dans les débits de boissons de premier, deuxième et quatrième classe est autorisée pour une consommation immédiate au sein de l'établissement. La vente de boissons alcooliques ou fermentées à emporter est autorisée dans les débits de boissons de troisième classe titulaires de l'agrément au régime douanier des comptoirs de vente à l'exportation délivrés par la direction régionale des douanes de Nouvelle-Calédonie située dans l'enceinte de l'aéroport de Nouméa, La Tantouta, dans les heures de traitement d'arrivée et de départ des vols internationaux. Fin de citation de ce communiqué du Haut Commissariat à propos d'interdiction temporaire de la vente et de la consommation d'alcool. C'est la fin de ce flash. Merci de l'avoir suivi. Très bonne journée sur Dido Radio.
1: Merci, cher Romain, pour ce flash info. Allez, on vous emmène sur l'île d'Iaï avec le couple Louéni.

0: Bonjour copiteuse.
1: Non, pas compétente.
0: Comment ça va, Kenji?
1: Ça va très bien, Nina. Bonjour à toi.
0: Ok. Oui,
1: passez un bon week-end.
0: Passez un très très bon week-end. On est que deux aujourd'hui. Il manque une fée clochette.
1: Oui, la fée clochette, elle est en chemin.
0: Voilà. Donc bonjour aux auditrices, aux auditeurs qui nous écoutent ce matin. Bonjour aussi à Malik, puisque après quelques formalités de politesse et de tout, eh bien, vous serez la prochaine personne donc à partager avec nous ce qui se passe du côté de votre association. Bonjour Malik.
2: Bonjour à tout le monde et bonjour à toi. Merci pour l'invitation.
0: Merci. Bon, on va se tutoyer puisque ça y est, t'as lancé.
1: On est à la maison.
0: Ouais. Ok. Bon, on fait comme ça. Alors, on va remonter un peu. Alors, c'est quoi? C'est pas Black Coffee, c'est Black Aura que tu nous as glissé sur la platine?
1: Non, c'est Afro Noir.
0: Afro Noir. Ouais. Toutes ces grande tendance, là, non-stop, pendant une heure où tu peux mettre ton casque sur tes oreilles et puis tu balles.
1: Une pure merveille.
0: Ah ouais, tout à fait.
1: Une pure merveille.
0: On laisse un peu apprécier.
1: Allez.

0: Alors moi, je te conseille Black Aura, Black Coffee.
1: I know.
0: Voilà,
1: I know.
0: Ce sont de grands DJ comme ça qui proposent eh bien quelques pépites musicales. Et puis, comme on est dans une reconnaissance ethnique, eh bien, a marqué quand même que hier, dimanche 10 mai, c'était la journée nationale des mémoires de la traite, de l'esclavage et de leur abolition. Alors, une journée qui était à marquer d'une pierre blanche, hein, puisque eh bien, il y a eu beaucoup d'initiatives qui ont été faites, et c'est vrai que c'est le 23 mai 1848, à travers un certain décret, celui-ci abolissait l'esclavage, entre application sur le premier territoire d'outre-mer, ayant reçu l'information. Donc c'était la Martinique, ce qui a entraîné les premières libérations officielles d'esclaves. Ça a fait écho à une marche silencieuse le 23 mai 1998 qui a contribué au débat national aboutissant au vote de la loi du 21 mai 2001 reconnaissant l'esclavage en tant que crime contre l'humanité. Alors il y a toujours un peu de réticence, ça continue puisqu'on en parlait le 26 avril dernier où le Ghana avait demandé à l'ONU que les pays votent cette loi, reconnaissant des millions de personnes qui ont été victimes d'esclavage pendant toute une période, et puis tous les dommages collatéraux que eh bien cet esclavagisme a fait chez les enfants, les petits-enfants de personnes qui ont été maltraitées à un certain moment. Donc il fallait, voilà, le souligner quand même, parce que c'est ça la boîte à partage, n'est-ce pas?
1: Exactement, c'est tout à fait ça.
0: On y met ce qu'on peut y mettre, et puis nos auditeurs réagissent par moment quand ils ont envie. Et on le rappelle, on a une boîte qui, donc c'est la boîte mail accueil@rdk.nc. Si vous avez des thématiques que vous avez envie de partager avec vous, avec nous, n'hésitez pas, et avec vous, et entre nous, n'hésitez surtout pas. Malik Djaloué, bonjour.
2: Bonjour.
0: C'est comme ça qu'on dit, hein.
2: Exactement.
0: Voilà. Alors.
1: Toi, tu deviens une nouvelle fille de chez nous, toi. Une nouvelle fille de l'IFU, là.
0: Qui ça, moi?
2: Oui, parce que t'as dit mon nom pile.
0: Ah, mais
2: dans
0: moi,
2: la
0: moi, comment ça moi, je suis universelle. Hein, yes. Je m'adapte en fonction de qui j'ai en face de moi. Comme tout le monde, d'ailleurs. C'est ce qui fait la beauté du monde. Alors, Malik. On s'est parlé à plusieurs reprises, il était bien sûr question de trouver une date pour voir te permettre de venir ici à la radio pour nous parler de ton association qui accompagne les plus jeunes et les adolescents à travers des centres aérés et par le biais de l'association DAOVI.
2: C'est ça.
0: C'est ça. Hein. L'association DAOVI, elle existe vite fait depuis combien de
2: temps? Alors, on a créé les statuts en 2017, mm-hmm. 2016, fin 2016-2017, et elle a vraiment été active en avril 2018.
0: Ok. Alors, on a fait un peu de recherche et on est resté accroché sur le nom. Enfin, ce que veut dire ces différentes lettres, le D, le A, le O, le V et le I. Et ça veut dire...
2: D'ailleurs, on vient d'ici.
0: D'ailleurs, on vient d'ici. On parlait d'universalité. Voilà,
1: universalité.
0: Ben voilà, on y est. Donc, pourquoi avoir choisi ce nom pour cette association?
2: Comme tu viens de le dire, hein, c'est un peu la formule recherchée. C'est toute une communauté que j'ai envie d'identifier en disant d'ailleurs, on vient d'ici. Il y en a qui vont le prendre de différentes façons. Mm-hmm. Et je pense que ce nom-là... tout le monde peut se reconnaître dedans, ceux qui habitent là, ceux qui ont toujours vécu ici toute leur vie, ceux qui sont natifs d'ici, ceux qui viennent d'arriver. Donc le d'ailleurs, il est un peu multisens. Mm-hmm. Et on vient d'ici, c'est parce que c'est pour vraiment ceux qui construisent quelque chose, on construit quelque chose ensemble, quoi.
0: Oui, tout à fait. Une belle pensée. Donc, on avait essayé de t'avoir pendant les premières vacances scolaires. C'était un peu dans le rush. Donc, on est content de t'avoir ce matin, ce lundi 10 mai, puisqu'il y a des prochaines vacances. On va parler de ce qui est organisé pour les prochaines vacances dans quelques instants. Moi, j'ai envie qu'on parle un peu de ce qui se fait déjà, parce qu'on, quand on va sur ta page, on voit tour du pays, on s'en va ici et là, on va aux îles, on accompagne les enfants dans les tribus. L'esprit derrière, c'est quoi ? Bon, d'ici, on vient d'ailleurs. Alors, d'ailleurs, on vient d'ici, mais on est ici. C'est une rencontre quelque part.
2: Oui, derrière, c'est. On essaie. Enfin, surtout pour les. Qu'on parle de colonies de vacances, quand tu me parles de Tour de Calédonie, les Lifou et tout ça, c'est des enfants qui viennent un peu de partout, de la Calédonie. Bon, il y en a. La plupart, ils viennent quand même de Nouméa. Alors, notre but, vraiment, c'est de faire découvrir des lieux qu'ils ne connaissent pas, ou de les refaire découvrir pour certains. Voilà, on a des centres de loisirs quand même fixes sur Nouméa, mais nos favoris, c'est les camps de vacances. On s'est vraiment spécialisé dessus, et c'est pour ça que les Tours de Calédonie, les îles Loyauté, là c'est notre premier objectif à chaque vacances. On essaie de le faire et on y arrive plus ou moins selon les soucis qu'on connaît en ce moment de transport. Mais l'été dernier, on a fait un tour de Calédonie, on l'a réussi et ça a super bien marché, les enfants reviennent.
0: Alors il faut une véritable logistique derrière tout ça.
2: Ouais, énorme. Quand on fait un tour de Calédonie, on est à 3-4 minibus et un 4x4 qui tire une grosse remorque.
0: Ah ouais. Donc 3-4 minibus, ça veut dire combien d'adolescents ? C'est plus les adolescents là.
2: Ouais, on parle vraiment d'ados là, du 13-17 ans sur ce genre de camp. On est entre 24 et 32. C'est vraiment 8 par minibus. Après, on fait un petit calcul ils sont 8 par minibus avec un animateur qui conduit, on reste ensemble pendant 10 à 20 jours. Et à côté de ça, en logistique, on a quand même une voiture qui tire une remorque. Et dedans, il y a tout le matériel, les repas et tout ça.
0: Ok. Pour organiser un camp comme celui-là, qu'est-ce qu'il faut pour être bien organisé ? Il y a le côté sécurité aussi de ces jeunes ados qui sont dans une période où ils ont envie de découvrir les choses aussi. Il faut vraiment être là pour cadrer tout le monde, mais leur permettre aussi de s'épanouir pendant le camp.
2: Bah là, t'as tout dit, il n'y a pas vraiment de secret, c'est l'équipe d'animation. C'est vraiment eux qui sont les principales, qui font vivre la colo aux jeunes. Et donc ces animateurs sont polyvalents, donc ils savent très bien faire de la logistique, derrière faire animer, faire découvrir, avoir aussi une pédagogie pour discuter avec les jeunes et que les jeunes accrochent. Donc on a quand même une équipe assez jeune, moyen, enfin voilà, on fait un melting pot de nos animateurs qui veulent partir aussi. C'est une demande des animateurs, parce que s'ils sont pas trop chauds, on sent direct. Eux, ils sont motivés à bloc, donc une équipe soudée, ça c'est primordial. Et après l'équipe soudée, franchement ça se déroule tout seul, et une grosse organisation 3 mois en amont avec là où on va, qu'est-ce qu'on fait, qu'est-ce qu'on mange, comment se réapproviser. Une bonne logistique aussi, donc des tentes qui sont faciles à utiliser, parce qu'on change tous les 2-3 jours d'endroit.
0: Ah, cool.
2: Donc c'est assez intense. Puis des spots que les jeunes, on sait qu'ils vont adorer. Là, dans ma tête, je pense tout de suite à Pueblo. Donc quand on fait un tour de Calédonie, on s'arrête souvent là-bas, parce qu'il y a les cascades, il y a les rivières, il y a pas loin, t'as la mer, donc il y a vraiment un truc qui font que les jeunes, ils adorent être là-bas. Puis après, partout en Calédonie, en vrai, il y a toujours des très beaux endroits.
0: C'est sûr, et puis c'est sûr que cette jeunesse, elle doit être assez époustouflée de voir la différence entre la côte Est et la côte Ouest, parce que c'est vraiment des paysages qui sont différents, mais aussi beaux les uns que les autres. Puis il y a des petits spots comme ça où on aime se poser. Donc on verra
1: la cascade de Tao.
0: Yes.
1: Non, c'est mes claquettes.
0: Ah ouais. Yeah. Ah non, moi c'est pas mes claquettes. J'ai un peu écorché le plus gros muscle de mon anatomie. On est viré. Mais bon, voilà, on le rappelle, on est avec Kenji pour la boîte à partage, Malik Djaloué de l'association qui accompagne les petits et les un peu plus grands à travers des centres aérés et des camps de vacances, et on parle de ce qui est organisé tout au long de l'année. C'est bien ça, il y a toute une programmation là.
2: Oui, on est actif déjà tous les mercredis. On a une vitrine, on a un centre de loisirs qui est assez phare, que certains nous connaissent. On est dans le parc forestier. On a un centre de loisirs à l'intérieur du parc forestier. On a la chance de l'avoir depuis 2018.
0: Ah ouais.
2: Donc ça, déjà, on a un centre fixe, donc toutes les vacances, c'est les mercredis.
0: Mmh.
2: Et à côté de ça, on a une petite maternelle, on a un partenariat avec l'ADEC, on est à Saint-Jean-Baptiste, à Vallée des Colons.
0: Okay.
2: Donc là, c'est pour la petite maternelle. Et avec, donc, tout au cours, on parle de toute l'année, et on fait aussi les pré-ados en centre de loisirs, donc on discontinue, c'est-à-dire qu'ils viennent le matin et repartent le soir.
0: Mmh.
2: Donc, et là, c'est vraiment du 10-13 ans.
0: Et ça, c'est dans les écoles aussi?
2: Ouais, ou... c'est au parc forestier, le départ. Après, okay. On change un petit peu selon, selon ce que veulent faire les animateurs, selon le programme. Et donc, voilà, ça, c'est vraiment les centres de loisirs sur Nouméa. Et derrière, bah, voilà, on essaie de faire les premières semaines de vacances une colonie de vacances. Voilà, donc ça, on essaie. Et puis après, tout l'été, on essaie de partir tout l'été aussi en colonie, tout en gardant les centres de loisirs fixes sur Nouméa.
0: Ok, et vous êtes connu quand même? Parce que moi, j'avoue qu'on... Quand j'ai décroché mon téléphone, Malik, et que je t'ai appelé, je découvrais l'association. Et ce qui m'a accroché, bah, c'est déjà donc, le nom de l'association et ce qui était proposé à nos enfants, donc les petits et les plus grands, parce que c'est vrai qu'il y a ce besoin d'aller voir ailleurs, se nourrir ailleurs, et puis ramener dans le sac bien ce qu'on a découvert. Donc, est-ce que l'association d'Aovi, elle est bien connue des parents? Est-ce que, non pas que les autres organisations...
2: Il n'y en a pas qu'un partout, il y en a des plus connus et moins connus, on doit être dans le milieu, je pense.
0: Ouais.
2: Après, je t'avouerai qu'on a. C'est pour ça qu'on s'est. Je t'ai demandé qu'on se voit plutôt maintenant, parce qu'on est. Nos colos sont vite pleines.
0: C'est pour ça que je disais
2: la dernière fois. Ça ne sert à rien de faire une petite. Enfin, comme on dit, une petite promo sur notre prochaine colo, alors qu'il y a déjà plus de place. Ouais, les ados sont vraiment demandés et on n'a pas beaucoup de place. Donc, on a souvent vite de la liste d'attente.
0: C'est pas mal quand même, une trentaine d'enfants.
2: Ouais, bah après, on a déjà fait des séjours à 70-80 ados.
0: Hein.
2: Et là, on en a fait en avril, quand tu m'avais quand on s'était téléphoné, ils étaient partis à 70 ados à la fois.
0: Ah, donc, ça doit être folklore.
2: C'est génial. Enfin, moi, j'y étais pas. Mes animateurs, je fais les retours. Après, on est souvent en communication pour savoir un petit peu comment ça se passe. Après, si j'y vais, c'est vraiment pour de la logistique, pour les aider.
0: Ouais.
2: Je suis plus trop sur le terrain, à part sur des gros projets comme le Tour de Calédonie ou sur les îles Loyauté, où je sers plus à quelque chose à ce moment-là. Que les animateurs sont autonomes aujourd'hui.
0: Ouais, signer les chèques et machin, et aller faire les courses et. Voilà, peut-être de temps en temps être là en présence en tant que responsable.
2: Ah oui, ils sont responsables, ils sont tous BAFD, directeurs, ils ont tous une expérience, on l'a partagé ensemble depuis quelques années. Aujourd'hui, ça y est, ils volent de leurs propres ailes, ils font leurs propres projets, ce qui est cool. Mais il y a quand même du bureau, je me suis pas présenté là, mais je suis le président de l'association.
0: Mmh.
2: Donc je coordonne quand même surtout les séjours. On les travaille ensemble et une fois que voilà j'ai dit bon bah le projet là c'est à vous maintenant de le faire vivre, c'est ils font la continuité, donc on le travaille ensemble 3 mois en amont et après enfin les 2-3 mois en amont et derrière c'est eux qui prennent plein pouvoir dessus sur la colo, ils se l'approprient quoi.
0: Les partenaires, puisque vous allez chez les gens quelque part, j'ai envie de dire. Donc, il y a une attache qui est prise avec les municipalités, avec d'autres services, ou vous avez d'autres partenaires qui vous accompagnent dans l'organisation et la mise en place des camps, surtout?
2: Je t'avoue pas trop.
0: Ah ouais?
2: On appelle directement les gîtes, les campings, les activités. On s'envoie des mails, on se demande voilà si les créneaux sont dispo. Des partenaires, on n'en a pas énorme, t'avoue.
0: Mais en tout cas, ils savent que vous êtes là parce que des fois il y a un cyclone ou des
2: pluies, oui, bien sûr,
0: un peu plus des pluies un peu plus fortes.
2: Ah oui, on a besoin de plans B. On appelle ça nous des plans B. Des fois, la dernière fois c'était, j'ai pas les noms tous des noms en tête, mais un centre de formation à Touau. Donc c'est vrai que c'est un partenaire aussi parce qu'ils nous ont, on a dormi là-bas pendant presque 3-4 nuits. On est reparti en Tourcadonie, on est revenu chez eux, donc ils nous ont laissé les bungalows, tout ça. On était vraiment super bien accueillis. Donc oui, des partenariats en vrai, il y en a, c'est moi. Et puis même la logistique, je parle de minibus. Je ne vais pas faire de pub, mais eux nous aident beaucoup en cassant les prix pour qu'on ait cette opportunité, parce qu'on a toujours des budgets un peu serrés pour pas que ça se fasse trop cher pour les jeunes, pour les parents surtout. Donc oui, on a des partenaires, ça c'est vrai, et ils nous servent vraiment, ils nous aident beaucoup, vraiment beaucoup.
0: Alors, le centre aéré, le mercredi, du côté de la FOL et dans certaines écoles, c'est ça. Donc ça, c'est pour les petits et les 7-11 ans, c'est
2: du côté du parc forestier. Hein,
0: qu'est-ce que j'ai dit?
2: Tu te dis la FOL des amis. Hein,
0: oh là I believe I can fly.
3: Sors de ce corps.
0: N'est-ce pas? Non, je veux pas.
2: Non, mais du côté du parc forestier.
0: Oula, ouais, j'ai fait un raccourci.
2: Pas de soucis, t'inquiète.
0: Donc,
2: pas.
0: Du côté du parc forestier, ça, c'est tous les mercredis.
2: Tous les mercredis, les vacances scolaires.
0: Ok.
2: On est tout le temps là-bas, on travaille. Bah ouais, ça, c'est un gros partenaire.
0: Ça doit être chouette aussi, comme.
2: Ouais, les animateurs du parc, ouais. Les coordinateurs du parc, ouais. on est vraiment très proches d'eux parce que, bah, depuis 2018, hein, ça commence à faire une certaine année, donc on commence à bien se connaître et on travaille beaucoup sur tous les thématiques faune flore. Le but, si tu veux, du centre de loisirs sur une semaine, c'est qu'on a une grosse thématique et que les jeunes apprennent en s'amusant sur la thématique. Donc vraiment, on va faire plein de jeux par rapport à l'objectif, c'est de leur faire apprendre. Si tu veux parler de concret, si on va parler de plantes, on va faire des jeux sur les plantes médicinales et tout ça. Et c'est vraiment très ludique pour qu'ils apprennent en s'amusant, en faisant des grands jeux, vraiment avec des rôles, des jeux de rôle, on appelle ça. Et voilà, pour que les jeunes accumulent le plus de savoir en très peu de temps et en s'amusant. C'est vrai, c'est le but.
0: Et ils reviennent.
2: Ouais.
0: Ça, c'est top aussi.
2: C'est vraiment sympa. C'est vraiment des jeunes qui sont plutôt fidèles chez nous parce que, franchement, on les a toute l'année, au moins 4-5. Si on parle de vacances, on les a 4-5 fois dans l'année. Et après, toujours des nouveaux qui reviennent. Et puis voilà, ça fait un sort de turnover. Et c'est cool aussi qu'il y a d'autres centres qui proposent d'autres choses et qu'ils aillent voir ailleurs, puis qu'ils reviennent après. C'est un petit peu ça le monde du centre de loisirs, quoi.
0: C'est sûr. Et puis elle ne me contredira pas, elle est sur son téléphone accro, va non, je sais que tu es en train de rechercher des infos à partager. Oui, voilà,
2: elle est sur notre page et sur notre site.
0: Ouais, tout à fait. Et c'est vrai que nous toutes les deux, bon, allez, nos enfants ont grandi depuis et c'est pas pour jeter la pierre, mais c'est vrai que l'enfant, il est réceptif, il y a un moment, il a envie d'autre chose, il a envie de découvrir. Moi, je sais que la mienne, enfin la dernière, elle a été nourrie à ça depuis maternelle jusqu'à. Et il y avait des fois où j'ai pas envie d'y aller, quoi, parce que c'est toujours en mouvement dans leur tête et ils ont besoin vraiment de se nourrir, les enfants. Donc le fait de leur permettre d'être dans une atmosphère du parc forestier aussi, avec les animaux qui sont autour, avec cette thématique apprendre le pays, quoi, avec les plantes, apprendre les animaux qui sont accueillis, ça doit être génial pour eux.
2: On essaie de partager un peu notre passion aussi. Donc après on se découvre des passions comme la faune flore locale et tout ça qu'on connaissait pas avant, donc on la découvre aussi en même temps que les jeunes grâce aux animateurs du parc forestier qui nous font des petits ateliers et tout ça. Et en dehors de ça, tu me disais tout à l'heure, il y a des jeunes qui veulent pas partir, surtout sur les séjours. Au début, bon, ils sont un peu forcés ou ils ont des éducateurs qui leur disent. Puis en fin de compte,
0: après ça pleure.
2: On a un noyau de jeunes que peut-être ils se reconnaîtront et ils reviennent à chaque vacances. Et c'est un plaisir aussi de les avoir, surtout à partir de 13 jusqu'à 17 ans. Et là, depuis 2 ans, on les a presque à chaque vacances. Et c'est vraiment cool de créer un lien avec eux, en tout cas.
0: Mercredi à pédagogique aussi.
2: Ah oui,
0: vous êtes là-bas.
2: Surtout, okay. Ouais.
0: On se dirige vers les centres, les camps plutôt.
2: Ouais,
0: Qu'est-ce qui est proposé pour les prochaines vacances? Ce sera en juin.
2: Ouais, en juin, on sera. Comme on est sur la période fraîche, donc on n'essaie pas de se faire des grosses aventures parce qu'on a vite froid, parce que nos camps sont essentiellement en sous-tente. Donc là, on va au CAP de Poé, qui est un vrai partenaire. C'est vrai, tout à l'heure, je parlais de ça. Au CAP de Poé, on fait 6 jours là-bas. Donc nous, on part à partir du dimanche, parce qu'il y en a.
0: Les dates?
2: C'est la première semaine des vacances. Je peux te le dire tout à l'heure, te le dire à la fin de l'émission. Les premières semaines des vacances, le dimanche, ils partent jusqu'au vendredi. On part presque à une petite cinquantaine. Donc on prend pré-ado et ado. Donc on a une trentaine d'ados au camping et on va dire 25-26 pré-ados en bâtiment. Donc en bâtiment, ils sont dans des dortoirs et tout ça. Et à ce moment-là, bah, c'est beaucoup de... Bah, déjà, on se sert vraiment de l'accueil du CAP avec leur activité nautique. Mm-hmm. Sportif, ils ont un énorme potentiel là-bas avec leur vélo, le foot, une grande forêt à côté pour faire des jeux de nuit, ce qu'ils adorent, les jeunes. Et bah, tout ce qui est kayak, funboat et tout ça. Et à côté de ça, on essaie de se faire des sorties. Donc, on va découvrir La Roche. Des fois, on peut monter jusqu'à Bouérou, côté les petites rivières, faire des sagaille crevette, par exemple. Là, ouais, on est en projet sur ça. On essaie de voir si ça peut marcher. Ouais. Mais voilà, on essaie toujours de mettre un truc différent des vacances qu'on a déjà faites là-bas, justement, pour que les jeunes ne soient pas roudendants, même s'ils vont au même endroit. Et ben en fait, c'est des activités un peu différentes, on fait d'autres découvertes, quoi.
0: Donc, on va parler de comment est-ce qu'on s'inscrit, parce qu'il y a toute une organisation sur la toile bleue, hein, avec où est-ce que les parents peuvent aller pour chercher les informations, il y a la fiche d'inscription. Et il y a d'autres informations qu'il faut relever, comme le certificat médical. Il faut à tout prix le donner à un certain moment pour que l'enfant puisse être pris.
2: Il y a une petite orga, c'est vrai, en amont. Après, on aide beaucoup certaines familles qui n'ont pas de scanner, tout ça. Donc, sur notre site, il y a tout écrit. Quand on va sur notre site, il y a vraiment les âges. On a essayé de le simplifier au max pour que chaque parent ait une facilité. Et puis après, souvent, bah, ils nous appellent ou ils nous envoient un petit mail. J'aimerais bien l'inscrire, mais j'aimerais bien un peu d'aide parce que j'ai pas de scanner. Ou est-ce qu'on peut se retrouver en réel? Parce que tout se fait par mail chez nous. Comme ça évite aux parents de se déplacer. Mais comme on a des lieux fixes dans notre centre de loisirs, à chaque fois, je leur dis, bah, on se retrouve dans notre centre de loisirs. Comme ça, vous nous donnez les papiers. Et oui, il faut une fiche d'inscription qu'il faut remplir, nous la donner. Et une semaine avant le départ... Il y a deux choses, soit le certificat médical de moins d'un an, après des fois ils les ont déjà, si les jeunes font du sport et tout ça, des fois on récupère le même, on va pas leur dire allez refaire un certificat. Et des fois il y a une attestation de natation, donc pour quand on part en séjour et qu'ils vont faire du kayak ou du funboat, on leur demande d'aller un petit coup à la piscine devant un maître nageur pour dire c'est bon, je sais nager, je sais faire 25 mètres. Mais ouais, ça c'est obligatoire, comme ça au moins sur l'eau on est sûr que le jeune va pas paniquer, il sait déjà, il a déjà une notion de nage. Et voilà, c'est les trois papiers vraiment qu'il faut.
0: Pour les parents qui ont des enfants avec des spécificités, soit alimentaires ou qui ont des petites maladies chroniques, ça aussi c'est pris en charge, c'est pris en compte.
2: C'est pris en compte, bien sûr. Dans la fiche de renseignement, il y a vraiment un petit onglet observation. Puis même au téléphone, ils nous disent bah voilà, mon fils ou ma fille a ça. Et nous, on fait avec. On a quand même un animateur qui est un peu médical, on va dire, qui s'occupe vraiment de ça, qui regarde les régimes des enfants, voir s'ils ont des médicaments à prendre toute la semaine, et ils ont un suivi toute la semaine, à chaque fois, ça se passe plutôt bien.
0: Qu'est-ce qu'on donne à manger à des adolescents, du coup?
2: C'est différent, parce qu'on a, des partenaires encore, qui nous font des repas, midi et soir, mais quand on est avec les ados, c'est autre chose. Donc, au CIVAP, on leur envoie un menu qu'on va faire et donc c'est beaucoup de boîtes parce que on peut pas prendre trop de frais. Enfin, c'est vraiment très très carré sur l'alimentation. Et c'est beaucoup de boîtes, malheureusement. À part quand on fait de l'accueil en tribu et tout ça et que c'est la tribu qui nous fait le repas. Donc ça aussi, c'est quand on va en tribu et qu'ils font le repas, c'est souvent des maisons d'hôtes ou des choses comme ça.
0: Oui, les maisons d'hôtes ou les associations de mamans. Oui, les associations de mamans. Donc là, c'est l'occasion pour les enfants qui, comme tu le disais, tu avais un certain public, ce sont ceux de la périphérie de Nouméa, bah, c'est d'aller découvrir.
2: D'avoir une petite lumière. On était parti à Yangen, on avait demandé à l'association qui était en face de Babou Océan pour faire le repas. Et du coup, à ce moment du repas, donc ils ont préparé un super repas. Et le soir, on a échangé des coutumes. Donc les jeunes ne connaissaient pas forcément. Donc une heure avant, on leur explique la coutume, qu'est-ce que ça représente, tout ça. Et donc c'est cool parce qu'ils ont un petit cours sur ça et ils le voient en réel derrière. La famille de l'association est venue avec tout le repas et là on s'est échangé les gestes. Et bah voilà, ça met une émotion.
0: Bien sûr.
2: Et les jeunes, voilà, repartent au moins avec quand même une culture, oui. Une culture kanak. Oui, oui. Voilà, quand ils reviennent, ils savent ce que c'est, voilà, ils savent ce que ça représente. Enfin, une infime partie, ça
0: oui,
2: c'est sûr.
0: Oui, oui.
2: Mais déjà, une petite coutume de merci et de bonjour. C'est déjà importante dans un séjour.
0: Entendu. Alors, c'est tout un programme qui a été déployé. Est-ce qu'on peut parler coûts et aides?
2: Oui, bien sûr. Mmh. Nous, sur les coûts, bon, on essaie de, quand on crée un budget, on essaie d'être toujours assez similaire sur tous les camps. On essaie d'avoir voilà, un prix qu'on revoit à chaque fois.
0: D'accord.
2: Pour pas qu'il y ait trop de changements. Derrière, il y a beaucoup d'aides. Donc, ils ont remis en plus pas mal d'aides, comme les bons CAFAT, je pensais.
0: Oui.
2: Je pense à tous les boursiers. On prend tous les boursiers. Il y a aussi tous les enfants qui ont des aides provinces, qui sont placés ou qui sont en foyer et tout ça. Ils ont des aides aussi avec leurs éducateurs, qu'on est vachement, vachement en lien. On travaille beaucoup. Bah, c'est encore un partenaire aussi.
0: Tout à fait.
2: C'est vrai qu'on a, j'en ai beaucoup en fait. Tout à l'heure, je disais j'en ai très peu, mais en fait.
0: Mais il faut pour pouvoir avoir.
2: Mais on est obligé, ouais. Oui. Et puis on est obligé. Puis surtout, c'est grâce à eux que notre public est aussi mélangé. Et donc on a aussi Click and Move qui est un des plus gros aides qu'on entend parler depuis 2 ans.
0: Tout à fait.
2: Donc ils s'en servent aussi. Et après ils nous appellent, on leur dit aussi voilà les aides que tu peux avoir. Est-ce que tu as regardé ça et,
0: Donc ils appellent sur quel numéro justement?
2: Ça dépend quel. Ça c'est mieux qu'ils regardent sur le séjour parce que si je donne mon numéro à l'antenne, ils vont tous m'appeler alors que c'est plus moi le coordinateur. Mais sur le site, il y a les numéros vraiment du coordinateur des camps, il y a le numéro du coordinateur des centres de loisirs.
0: D'accord.
2: Et sur nos sites internet ou sur Google, ils tapent ça, Daovi, et puis ils regardent.
0: Alors, Malek, est-ce que tu écoutes un peu la radio?
2: Oui, comme tout le monde, tous les matins, le soir, midi.
0: Ah. Ok, c'était la question qui suit. Est-ce que tu écoutes particulièrement la tranche horaire avant la nôtre, le 8-9? Ou est-ce que
2: Ah non, 8-9, je suis en plein boulot, 8-9.
0: Je suis sur la route,
2: moi, c'est 7h30, ma route.
0: Ok, en tout cas, eh bien, 8-9, depuis quelques temps déjà, avec, sous le... Comment est-ce que je peux dire ça? Hey, aide-moi, sous la houlette, on va dire.
1: Simple.
0: Alors on fait simple.
1: Oui, on fait simple.
0: On est pour l'inclusion ici. Donc l'animatrice qui gère cette émission, c'est Kenji, que tu as en face de toi. Mmh. Et c'est l'inclusion. L'inclusion, donc on a
1: deux personnes en situation de handicap
0: qui viennent et qui animent avec Kenji. Donc, ça a pris tout de suite, parce que, évidemment, chaque papa, chaque maman, eh bien, reconnaît l'enfant qui aurait pu être le sien, donc porteur de handicap. Et puis, il y a les copains, maintenant, qui commencent à appeler. Ce matin, on a eu Jack.
1: Oui,
0: c'est... Qui a un jumeau. Voilà, qui a les mêmes expressions. Donc, et son jumeau, ben, c'est un personnage public, hein, il fait du slam et tout, et voilà, tout le monde, je pense, le reconnaîtra. Donc, est-ce que, tout ça pour amener ma question, est-ce que chez vous aussi, vous avez un public, des enfants
2: en situation de handicap,
0: parce
2: oui,
0: que
2: ça nous
0: pour
2: arrive.
0: Permettre aussi aux autres enfants...
2: Ça nous arrive. Après, le parc forestier, comme c'est très grand, il faut marcher et tout ça, on fait vraiment, on regarde le profil du jeune
0: bien
2: pour
0: sûr.
2: Voir si c'est adaptable.
0: Voilà.
2: Mais si c'est adaptable, on le fait direct, en sachant que même un des directeurs de mon centre a un enfant en situation
0: d'handicap,
2: donc il sait comment ça se passe et justement il accompagne souvent. On en a quelques-uns par vacances.
0: Donc là, en parlant de vacances, il est préférable d'y aller là, d'inscrire.
2: Ah ben les inscriptions
0: enfant.
2: Ont déjà commencé.
0: Okay.
2: On a ouvert la semaine dernière. On doit être déjà à la moitié des inscriptions. Donc ça va. Si on parle
0: des camps,
2: il reste de la place.
0: Ok.
2: Faut aller assez vite parce que ça se remplit.
0: Et combien de camps pour ces vacances? Combien de camps pour ces vacances?
2: Là, il y a un camp.
0: Pour aller où?
2: Ah, on va au CAP, comme je te disais tout à l'heure.
0: Ah,
2: on va à Bouraille.
0: Oui.
2: Et là, j'ai les dates. C'est bon.
0: Ok.
2: C'est du dimanche 7 au vendredi 12 juin.
0: Okay.
2: Donc dimanche 7 juin au vendredi 12 juin. Le dimanche, on part à 14h. En fait, on fait partir un dimanche pour vraiment profiter de toute la semaine pleine. Si on part le lundi, le lundi, il est déjà KO.
0: Que
2: si on part le dimanche, ça fait vraiment une semaine pleine. Et les ados, voilà, ils demandent toujours plus.
0: M'étonnes.
2: Donc
0: tu
2: plus
0: m'étonnes.
2: De jours, c'est clair. Et on essaie de faire avec ce qu'il y a.
0: Et ça, voilà. C'est le camp.
2: Donc, ça, c'est le camp. Et après, bah, voilà, après toutes les vacances scolaires, le centre de loisirs, ils sont ouverts. Le centre de loisirs, et on a de la place.
0: Ok.
2: Ça va. Okay. Dans les trois centres qu'on a.
0: Ils vont sur la toile bleue et voilà, ils s'orientent sur les différentes organisations. Et ils inscrivent petits et grands. Malik, est-ce qu'il y aurait une petite chose qu'on aurait oubliée qu'il faudrait partager?
2: Non, moi je veux juste remercier après toute mon équipe, tous ceux qui me suivent, tous ceux qui m'aident au quotidien, parce qu'on est beaucoup, on a un bureau plus tous les animateurs.
0: Vous êtes combien en tout ?
2: Ça dépend en haute saison. Quand on a les vacances, on peut facilement être une trentaine en tout. Mmh. Donc avec tous les animateurs dans chaque centre, plus tous les directeurs, plus les coordinateurs.
0: Qui sont formés où d'ailleurs ?
2: Franchement, ils sont formés chez nous. Ils ont quand même fait leur BAFA dans les associations qui font des formations sur les BAFA et tout ça. Mais derrière, c'est le concret en fait. La formation, elle se fait vraiment concrètement sur le terrain. Et je les remercie parce qu'ils font vraiment un travail formidable là, depuis quelques temps, là, depuis 2 ans. Et on augmente le niveau de Daovi. Et ça, j'en suis vraiment fier de ces animateurs.
0: Bah, ça a été un vrai plaisir de t'avoir. Merci. Comme chaque invité que l'on reçoit, soit par téléphone ou soit en présentiel sur la boîte à travers cette émission, la boîte à partage, dès qu'il y a une info, un détail, quelque chose que tu as envie de partager, bah, il ne faut surtout pas hésiter. Il y a le 36 70 01, ça c'est la ligne directe. Il y a le 25 35 15, c'est évidemment le standard. Et il y a la boîte mail accueil@rdk.nc, c'est celle où tout le monde sur Jido va collecter les infos.
2: En tout cas, merci vraiment pour l'accueil, les filles, c'est vraiment cool.
1: Mais
2: simple, efficace, comme on aime.
0: Ben merci de ta présence. Un petit mot à dire aux parents pour les prochaines vacances, une info, un détail, quelque chose qu'il faudrait donner.
2: Ben, moi je dirais surtout les ados qui hésitent encore, faites-les essayer une fois et vous allez voir qu'ils vont revenir par eux-mêmes. Le premier pas, c'est d'essayer, et après vous laissez la magie faire.
0: Chaussures fermées, voilà, toutes les petites choses qui font que
2: ça, on leur dira ça plus tard, c'est du détail ça.
0: Okay.
2: Déjà s'inscrire.
0: Merci d'être venu.
2: Merci à vous.
0: Olé Malik.
1: Olé Malik.
2: Olé.

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Avec des produits pour tous, produits locaux et vivriers, artisanat fait main, plantes et semis, produits transformés, plats à déguster. Des femmes, des savoir-faire, des produits de chez nous, une belle énergie à partager. Alors n'hésitez pas à venir faire un tour et dénicher des idées cadeaux pour la fête des mamans.

Donc je vous rappelle encore la date, c'est le 29 et 30 mai prochain. Des tribus de Chamba, on démarre de la Chamba jusqu'à Néavin pour le marché, mini-marché solidaire de bord de route organisé par la Fédération des femmes de Porairiwa Nyara Waro.

Voilà, on a eu Malik Djaloué qui est président de l'association d'AOVI, une association de loi 1901 à but non lucratif, dont les objectifs sont principalement l'organisation, l'encadrement, l'animation en direction des 6-12 ans par les centres de loisirs et les 13-17 ans, les camps itinérants et centres de vacances. Donc d'ailleurs, on vient d'ici, c'est donc le nom de l'association. Et c'est donc le moment d'aller chercher toutes les informations concernant les inscriptions pour les centres. Alors, il y a aussi des boîtes mail pour les centres de loisirs au pluriel, daovi@gmail.com et pour les comptes vacances, camp avec un S, les inscriptions pour les centres. Alors, il y a aussi des boîtes mail pour les centres de loisirs au pluriel, daovi@gmail.com et pour les comptes vacances, camp avec un S, daovi@gmail.com.

0: Toi qui es là,
1: Gilles. Mais pourquoi tu me dis ça?
0: Bah parce que c'est lundi. Et en plus, comme c'est une petite semaine, encore une fois. Alors, est-ce que c'est férié?
2: C'est vrai. Alors, c'est férié jeudi. Jeudi, c'est férié.
0: Il faut revenir lundi.
2: Et, non, faut revenir vendredi. Oh. On ne fait pas le pont, il n'y a pas le pont.
0: Ouais. Moi, je verrai si j'ai une voiture. Aïe, la voiture, elle a mal au pied, peut-être. Bon. Et ben alors? C'est les ZZ Top?
2: Yes!
0: Ah ouais! Les gros barbus!
2: Yes!
0: Ouais!
2: En tout cas, merci Nina!
0: Ben, y a vraiment pas de quoi, donc on a fait le tour du tour. Ah oui, une petite info vraiment pour terminer. 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
2: Yes. Un rendez-vous n'est pas manqué.
0: Ah non, surtout pas.
2: Surtout pas.
0: Oui.
2: Là, tu me disais que je faisais ma maline derrière les platines.
0: Allez,
2: après,
0: vas-y.
2: Après, toi aussi, tu...
0: Ah, mais moi, je vais faire ma maline. Mais moi, de toute façon, moi, je fais ma maline tout le temps. Hein. On doit nous écouter de l'autre côté, ils doivent faire machin, là.
2: Non, mais gars, les deux, là.
0: Oui, c'est ça. L'autre fait clochette. C'est vrai que quand il y en a une qui n'est pas là...
2: C'est
0: un peu moins foufou.
2: C'est un peu moins foufou.
0: Mais bon, mercredi prochain, c'est le deuxième et dernier coin du feu de la semaine. Et non? Je raconte des bêtises.
2: Ben non,
0: il y a vendredi.
2: Il y a toujours qu'un seul coin du feu.
0: Du feu, mais oh waouh! Mais moi,
2: oh
0: mais
2: là tu là veux... là oui. Nina, we are only Monday.
0: C'est ça, hein, t'as
2: Wednesday.
0: Vu un peu. Non, je voulais dire la boîte à partage.
2: La
0: boîte à partage.
2: Vendredi encore.
0: Mercredi et vendredi.
2: Voilà, il y a vendredi encore.
0: Les raccourcis, ramifications, formatage, qu'est-ce que je dois faire? Ah, c'est la folie.
2: Bip, bip, bip. En tous les cas, merci Nina.
0: Merci à toi.
2: Toi, on te retrouve à 11h05
0: oui.
2: Pour le service public, hein, dans le canal info, dans le cadre du canal info. Et puis, avec de la bonne vibes.
0: On va essayer. On va essayer.
2: Nous, on sait que tu vas pas essayer, tu vas le faire et puis tu vas le faire avec ton cœur.
0: Tu sais, je vais, je vais piquer ce que vous avez. Je vais piquer les morceaux que vous avez déjà programmés. Et puis c'est ce qui fait ma programmation en fait. Allez, à tout à l'heure.
2: À tout à l'heure, on les pille.

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Il est 10h08 sur les ondes de la RDK. Bonjour Makanaki, bonjour ma nation, bonjour le Pacifique. À toute ethnie confondue, à toutes les générations, à tous ceux qui sont en tribu, dans les villages, dans les champs, ceux qui sont en mer, ceux qui sont dans les quartiers, en ville, sur les routes, au boulot. Bien le bonjour, bien le salam, en ce 11 mai 2026. Bien branché sur la meilleure des fréquences, c'est la séquence Freedom à tout SMS au 30-02. C'est Gianni ce matin qui a le plaisir d'être avec vous pour la lecture de vos messages, vos SMS, vos titres musicaux, votre bonne vibes. En espérant que vous avez passé un très bon week-end. Un très bon long week-end. Et que vous vous portez bien en ce matin, en ce lundi matin.

Alors aujourd'hui, nous fêtons les Estelle. Estelle est largement interprétée comme étoile, une signification qui véhicule des idées de guidage et d'illumination. L'origine latine avec Stella renforce son lien avec l'image céleste, conférant ainsi aux femmes portant ce prénom une aura de mystère et de splendeur. Alors à toutes les Estelle du pays, jusque dans l'Hexagone, enfouis dans les chaînes là-haut, là. Belle fête à tous les Estelle, en pensant à les Esther aussi, qui a une signification qui est pareille que Estelle, qui veut dire étoile.

Allez, c'est parti pour les messages. Bonjour, c'est pour souhaiter une bonne journée à ma grand-mère à Ouadjalou et le couple de la part de la famille de Auteuil.

Bonjour Dido, bonjour à toi, bonjour à vous qui sont derrière les quatre murs, bonjour à ceux qui sont dans les hôpitaux, à ceux qui sont dans les champs, à ceux qui sont en mer, à la pêche, ceux qui se dirigent vers leur travail, ceux qui viennent de se réveiller, bien le bonjour ce matin, ceux qui sont en plein ménage.

Un beau Zoujido, bonne semaine à vous. Un moyen un morceau de Negone Town à Taï Foulard Rouge pour le district de Guama. Bozo, Kechi, Momo sur l'antenne. Bisous à mon mari Félix et Juan Nalapa. Signé son épouse de Wasiwaek et Juan Bouraï. Bonne journée à toute la Kanaki et courage à eux.

parle si d'amour et mon superbe beau JD, bisous de Chocoline et la Mifa du côté de 412. Un morceau de DJ Zinox a été demandé, merci.

Foulard Rouge qui était juste précédemment. Il est 10h22 sur les ondes de la RDK. Ici, la séquence Freedom à tout SMS au 30 02.

Yo, un bon courage à la bande Mwachiri et leur rouleur, faut pas que ça dort. Un bon courage à ma Kanaki, que la lutte continue. Un morceau de N'Gabs, camarade, est dédié pour la Kanaki. Yo, Poyo. Un Peter Tosh, demandé pour la bande Mwachiri et Watemi. Makoukouti pour la Kanaki, un bon courage de la bande de Mwachiri. Kanaki au pouvoir, yo, Poyo.

Un bonjour Dido, un bon courage aux rouleurs de Moitié-Ri qui font la descente Paxador, yava yava. Un morceau de Edou, naufragé pour le chauffeur de l'appel chargeur. Chargeuse Itachi, pas dodo, pas dodo. Pas dodo, c'est lundi, on se réveille.

6h26 sur les ondes de l'RDK et c'est la séquence Freedom à tous et semaines au 30-02. Bien le bonjour à ceux qui viennent de se brancher. Yo! Un bon courage à Vision chez Watemi. Une petite pensée particulièrement du côté de Magenta. Un bel anniversaire à la petite Esther, la petite blondinette. Pour ces 3 années de... Bel anniversaire à Esther encore. Un bonjour Jido, un bon courage au gérant à Watemi. C'est de la part du dirigeant et Siko et Dani Paxador, Padodo.

Hello Jido, Arike, une bonne journée à toute la team Anjo Oliver, bon roulage et bon courage. Fran qui vous salue, yo poyo, on respecte les ronds-points et les feux. Merci Jido, bon courage au chauffeur du camion Mercedes bleu de la part du dirigeant et Loma. Bonjour Dido, bonjour chérie Chak Siyaï, belle journée mon cœur, je t'aime fort mon amour, tu me manques beaucoup, un morceau de Jackie Rapone a été demandé. Merci Dido, Nana, ta femme qui t'attend, avec un morceau camarade de Hungabs, belle écoute à tous.

Il est 10h35 sur les ondes de la RDK et c'est la séquence Freedom à tout SMS au 30-02, au 40-08, bim bam boum, pour repartir avec des bons d'achat de 200 000 francs, de 500 000 francs et un téléphone Samsung. Nous avons un bon courage à les deux géologues Mwachiri, c'est de la part de Inca, un morceau de « Je n'ai pas la suite du message, désolé ». Un bon courage à Dani, Siko, Étienne et Mario QG de la part de Paé Rebas.

bonjour, un joyeux anniversaire à Esther de la Terre et des Pommes de Terre du Bat 7 de CDO, Yopoyo H-Boy, mon Yalassa. Un petit morceau de la Jox a été demandé, s'il vous plaît. C'est de la part de Maman Yéyé. Encore bel anniversaire à Esther. Esther la reine.

Merci à ma femme Yewa de Bouraille. C'est de la part de son mari Félix de Broussard de Bouraille. Un morceau de Hervé Villard a été demandé. Merci Gido et bon courage.

0: 10h41 avec le titre de Bowman, Philit de Peter Tosh.
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0: Un bon courage aux deux ravitailleurs de Moitilly de la part de l'oiseau du cul.

Un bon courage pour le chargement de Poro, ses papa et son fils là-haut sur le tas. Un bon courage à Thierry dans le Liébert. Bon courage à tout ce beau monde.

Une petite information pour le Jeudi du Nord, ça va se passer le 9 juillet au centre-ville, spécial Province Nord. Le lancement de la campagne d'inscription est en cours et toute inscription ne sera pas prise en compte sans un règlement de 10 000 francs. 10 000 francs le stand. Les clôtures des inscriptions se fera le mercredi 27 mai 2026 à midi. Alors pour le contact, le 47 61 85 ou par mail pij@mairie-poum.nc.

6h45 sur les ondes de Radio Jido. Et c'est la séquence Freedom à tout SMS au 30 02.

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L'entrée est libre, c'est ouvert à tous. Il y aura des produits de saison, des produits de la mer, cosmétiques 100% naturels, des plantes, des fleurs, des plants et graines. Il y aura aussi une table fraternelle, un repas partagé de midi à midi.

Alors pour toute information, au 70 47 53 pour le marché solidaire d'Action Solidaire, le 70 47 53 ou le 50 07 66.

Une bonne journée aux travailleurs de CAS. Moitié lit, pas trop sur vos téléphones, laissez les SMS et travaillez. Surtout les ravitailleurs. Alors faut pas dodo sur le mob. Ma coucoutique a été demandée. Belle écoute à tous.

Il est 10h52, bientôt l'heure de nous laisser. Félicitations au 93 qui repart avec une carte liberté. De la valeur de 1000 francs. Hein. Un bon courage à tous et n'oubliez pas le 13.

10h54 sur les ondes de la RDK. Bonjour, c'est pour passer un message à Wasukiya. Sache que je t'oublie pas. Tiens bon, on se voit bientôt. Bon courage, bisous. Signé ta grosse copine qui t'aime.

C'était Gianni ce matin pour la lecture de vos messages, vos SMS, vos dédicaces, vos titres musicaux. Avec un dernier message, un bon courage, un bonjour la RDK, c'est pour passer une bonne semaine et un bon courage à Yaba et ses frères de la cellule à la 400 signé Paps de Kéden. Nous, on se retrouve demain, même heure, même vibes, même ondes, même ambiance musicale. Un bon appétit à ceux qui passent à table, à la barquette. Ceux qui sont derrière les fourneaux, un bon courage. À ceux et celles qui sont sur les routes de la Kanaky, prudence, prudence en mer, prudence dans les airs, prudence dans l'espace, dans... sur les montagnes, sur les collines, bon courage. Merci pour la fidélité de votre écoute sur la RDK et pour la suite, vous retrouverez le canal Info. Très bel après-midi à toutes et à tous et surtout, portez-vous bien et que la paix soit avec vous. N'oublions pas, nous sommes des vaillants et des vaillantes. Yo po yo!